0: place. Encore une fois, une autre superbe manche au bâton pour les Goldeyes. Réplique de 4 points après que les Canaries ont ouvert la marque 4 à 1. Koyashi qui termine ses lancers de réchauffement fera face au frappeur numéro 5, 6 et 7. Le numéro 11, Jabari Henry. Le numéro 1, Chase Englehard. Et le numéro 2, le gaucher Joe Voss.
1: Leading off the top half of the second for the Sioux Falls Canaries, the designated hitter number 11, Jabari Henry. Henry, DH.
0: Henry, cette saison, 308 au bâton, 11 coups de circuit, 50 points produits parmi les meneurs de tous les temps dans l'American Association pour les bombes, les coups de circuit. Hier, a frappé un circuit en solo directement au champ-centre. C'est le frappeur désigné ce soir. Âgé de 36 ans. Deux balles, aucune prise. On peut voir là, le monticule, c'est demi-ombrage, demi-soleil à l'instant. Donc, c'est certain que pour les prochaines quelques minutes, ça pourrait jouer des vilains tours là, à Koyashi. Il faut rappeler pour les deux voltigeurs au champ centre, probablement pour une autre demi-heure à 40 minutes, le soleil sera un facteur là, au champ centre. Sur 4 lancés, c'est une passe gratuite, but sur balle pour Henry. Quand même un deuxième là, accordé par Koyashi.
1: Now batting, the left fielder number one, Chase Englehard. Englehard, left field.
0: 17 et 22 pour les Canaries à l'étranger. Et les Goldeyes, comme j'ai mentionné, là, 27 et 13 en termes de pourcentage. C'est la meilleure fiche dans tout le circuit à domicile. Englehart, 306, 5 circuits, 43 points produits. Le voltigeur au champ gauche ce soir pour les Canaries. Très haut chez les spectateurs du côté du premier, une et une. 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Une balle, une prise. La courbe sur décision. Voilà une deuxième. Une et deux. Deux balles, deux prises. Et ce soir, on va surveiller de près les matchs qui intéressent les partisans des Goldeyes. Ça va être une lutte fort intéressante d'ici la fin de saison dans la division Ouest. Oh, la courbe qui a resté suspendue. Et cette balle qui est frappée solidement dans la gauche. C'est un simple pour Englehard. Deux coureurs sur les sentiers là, pour débuter.
1: Now batting, the center fielder number two, Joe Voss. Voss, center field.
0: 278 au bâton cette saison pour Voss. 4 circuits, 19 points produits. Frappeur gaucher et voltigeur au champ centre. Garcia au premier qui joue devant le coureur. Et voilà la tentative d'amorti. Il faut faire vite. Et beau jeu de Koyashi.
2: Bye, have a great time.
0: J'apprécie beaucoup la façon qu'il s'est positionné. Avant de faire son pivot, là, était bien positionné pour la possibilité d'un relais au troisième, mais
1: batting,
0: a pris la bonne décision.
1: Five,
0: est allé chercher un gros retrait
1: stage,
0: en retirant Joe Voss. Mais mission accomplie pour Voss. Les deux coureurs ont pu avancer. Maintenant en position de marquer pour le vétéran numéro 5, Trevor Achenbach.
1: There's one. If he strikes out or any of his plate appearances tonight, everybody in the house wins a coupon for free spare ribs from Famous Dave. Who wants spare ribs?
0: Aucune balle, une prise, un retrait. Au huitième frappeur dans l'alignement des Canaries.
1: Who wants spare ribs?
0: Une et une.
1: When do you want them?
0: Chez les spectateurs.
1: All right, that's two. One
0: donc, du côté des Canaries, on a donné congé ce soir. On a rayé Anthony Hall et Scott Combs. Et c'est Trevor Achenbach et TJ Rockerbomber qui ont pris la place. Deux joueurs, Achenbach et Rockerbomber, qui disputent leur premier match dans cette série. Une balle, deux prises. Oh, la courbe! Vous avez entendu, la foule a réagi de la même façon.
1: Spare, you say ribs. Here we go. Spare.
0: De justesse.
1: Spare.
0: Une deuxième balle. 2 et 2. 2 balles, 2 prises. Un retrait. 2 coureurs en position de marquer. Début de deuxième. 4 à 1 Winnipeg. Oh, et cette balle qui a complètement échappé là, au contrôle de Koigashi. Il y a atteint Achenbach à la jambe. Donc, les buts seront maintenant remplis. Seulement un retrait pour le neuvième frappeur dans l'alignement des Canaries. Rockerbomber, un jeune de Herman, Missouri, âgé de 23 ans. À sa première saison. Et là, on a une visite là, au monticule. Watkins, qui ne perd pas son temps ce soir, et j'aime ça. Il reconnaît l'importance de ce match. Koigashi, là, on lui a donné une avance de 3 points.
1: Now batting, the catcher, number 17, TJ Rockerbomber.
0: Et on ne veut pas gâcher. Je ne veux pas immédiatement gâcher cette avance. Un retrait, les buts sont remplis. Rockerbomber cette saison. Je regarde ses statistiques. 196 au bâton, 22 coups sûrs seulement en 112 présences. Premier lancé, c'est une prise gaucher contre gaucher. Rapidement, une balle fausse, donc rapidement, Koigashi allait devant, 0 et 2. Et Rockerbomber, c'est seulement un coup sûr en 13 présences cette saison lorsqu'il fait face à des lanceurs gauchers. Koigashi, lors de ses deux derniers départs, n'a pas obtenu la décision. Encore une fois, cette balle qui se retrouve dans l'une des loges. Toujours 0 et 2. N'a pas obtenu la décision et a accordé 4 points mérités dans chacun. Un en 4 manches et 2 tiers et l'autre dans 5 manches. Bonne nouvelle, c'est que les Goldeyes, lors des deux matchs, ont quand même remporté la victoire. C'est haut et cette fois-ci, c'est pas très profond là. Et non, Henry n'essaye même pas de... n'a pas osé là, tester le bras à Trump.
1: Now batting, the shortstop, number 9, Grady Mee.
0: Donc, c'est un gros deuxième retrait là. Grady Mee, un but sur balle en première. Il connaît une très bonne saison, le jeune. 325, 8 circuits. 49 points produits. âgé de 22 ans, le joueur le plus jeune qui évolue sur le terrain ce soir. Aucune balle, une prise à sa première saison dans l'American Association. Une et une. Un en quatre cette saison. Oh, une très belle courbe. Légèrement au coin extérieur de la zone sur élan. C'est une deuxième prise. Pour Grady Mee, c'est un en quatre avec les buts remplis cette saison. Deux points produits. Une balle, deux prises, deux retraits. Hors ligne du côté du premier. Et ce qui est curieux avec Koigashi, a beaucoup plus de succès face aux droitiers que les gauchers. C'est quand même intéressant. Moyenne de points mérités de 3,29 face à des droitiers. 4,05 face à des gauchers. 2 et 2 et cette balle très bien bloquée là. Pelletier qui a été vigilant derrière le marbre là, sinon Jabari Henry, sûrement, là, serait précipité vers le marbre. Deux balles, deux prises, deux retraits. Les buts sont remplis. C'est 4 à 1 Winnipeg en début de deuxième. Oh, la balle qui est frappée dans la gauche. Et Giandino Trump ne peut que regarder. Un grand chelem pour Grady Mee, son 9e coup de circuit cette saison. Un ballon de plage de la part de Ryo Koigashi. Et Grady Mee qui n'a fait aucune faute. Une balle frappée d'aplomb dans la gauche. Sioux Falls qui reprennent les devants. C'est maintenant 5 à 4.
1: The batter, the first baseman, number 20, Mike Hart.
0: Grady Mee maintenant 53 points produits cette saison et rejoint Josh Riewoldt au sommet. Strike! Rejoint Riewoldt là au sommet pour les Canaries. Premier lancé à Hart. Une prise. Donc, au cumulatif, là, on ne veut pas s'inquiéter, mais quand même, il faut se partager. Il faut se partager de vraies choses. Il faut être honnête. 4 points mérités lors de ces deux derniers départs à chaque match. Et ce soir, déjà 5 points mérités en une manche et deux tiers. La balle frappé faiblement au deuxième. Mike Hart, là, ça a été complètement menotté et ça l'a fait mal à ses mains. Voilà le troisième retrait. Mais avec deux retraits, un compte de deux balles, deux prises, Grady Mee avec les buts remplis qui a expédié un grand chelem par-dessus la clôture dans la gauche. Une manche et demie de complétée. 5 à 4 pour les Canaries qui tentent d'éviter le balayage.

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1: Fin de la deuxième. Quel match! C'est déjà 5 à 4 pour les Canaries, mais en termes d'attaque, là, c'est certain que les Gold Eyes auront un mot à dire. Là. Donc, attachez vos ceintures, bouclez vos ceintures, là, les amis. On s'enligne pour tout un match là, dans le dernier de cette série ce soir. Le numéro 30, frappeur ambidex Kevin Garcia, qui frappe 9e, va s'amener au bâton là en fin de deuxième. Par la suite, on revient avec Ray Patrick Ditter et Ramon Bramasco. Alors, on va voir de quelle façon Edwards va se comporter, là, lui qui a accordé 4 points en première. Donc, c'était vraiment un lancer mal placé là, avec un compte de 2 balles, 2 prises de la part de Koigashi. Et Grady Mee a su capitaliser.
2: Leading off the bottom of the second for the goal line, the first base, number 30, Kevin Garcia.
1: 229 cette saison, 2 circuits, 19 points produits. Pour le vétéran des Goldeyes, solide en défensive et... À tour de rôle, là, on s'échange les départs au premier but avec lui et Raphaël Pelletier, les deux receveurs. Surtout que, incommodé par une petite blessure au dos, là, un malaise au dos, à Robbie Henriquez, là, qui a manqué les 3 derniers matchs. Une et une, donc on va donner l'opportunité à Henriquez de bien se reposer. Tasker Strobel, le vétéran gaucher aussi dans l'enclos des releveurs, a été à l'écart du jeu depuis un certain temps. Et d'après les informations que j'ai reçues, Strobel pourrait être en mesure ou pourrait être disponible ce week-end face aux Explorers. On va suivre ça de près. 2 balles, 1 prise à Garcia. 2 et 2 maintenant.
2: Congratulations. To newly engaged Michael Weeb and Alex Ayton. Congratulations.
1: Temps d'arrêt demandé par Garcia. En 2014, les Blue Jays ont repêché Kevin Garcia. Il a quand même passé quelques années dans la filiale de Toronto. 2 et 2. Compte complet maintenant. Déjà, là, c'est le prochain lancé sera le 38e pour Edwards. 4e balle. Quelle bonne présence au bâton pour le 9e frappeur là, qui se rend sur les sentiers.
2: The Goldeyes designated hitters. Number 10, RPD Ray Patrick Ditter.
1: Ditter a frappé un simple en flèche dans l'allée de la gauche. En première, changement de vitesse là, qui rate la zone pour Edwards. Dans la victoire de hier, quelle soirée de travail pour Ditter. 2 en 3, 4 points marqués, 1 circuit en solo, 1 point produit et 2 buts sur balle. C'est une soirée de rêve pour le manager quand notre premier frappeur marque 4 fois. On ne peut pas demander mieux. 1 et 1. Encore une fois, copie-collée pratiquement en lieu sûr dans la gauche. Un 2e coup sûr ce soir pour Ditter. 2 coureurs sur les sentiers, pas de retrait.
2: The Goldeyes, third base. Number 3, Ramon Bramasco.

0: Bramasco en première. Un simple est allé chercher son 37e point produit de la saison. Et là, tentative d'amorti a retenu son geste. C'est une balle. Et pour revenir au Ditter plus tard, là, je vais parler. Il est parmi le top 5 dans quelques catégories. Et c'est surprenant. Dans l'American Association. Oh, la balle est frappée. C'est haut. Dans l'allée à la piste d'avertissement aux chansons. Après l'attraper, Garcia se dirige au troisième. Donc, un long retrait pour Bramasco. Quand même, avance Garcia au troisième. Un retrait maintenant pour Adam Hall.
1: The Gold Eyes, second baseman, number 8, Adam Hall.
0: Hall a frappé dans un optionnel en première. Grâce à sa vitesse, a pu éviter le double jeu. Il est venu marquer un point. Des coureurs au coin des sentiers. Et encore une fois, un désengagement de la part de Edwards. Et en réaction, là, Hall qui a quitté le marbre. Donc on joue un peu au chat et la souris là, en ce moment, entre le lanceur et le frappeur. À l'intérieur. Ditter, lors de la première aussi, a volé le deuxième but. Je me demande si ça va jouer un peu dans la tête du lanceur partant. Une balle, aucune prise. Chez les spectateurs, une et une. Est en fin de deuxième. 5 à 4 Sioux Falls. Relais au premier pour la forme. Donc, dans l'ensemble de cette série-là, ça va être une bonne moyenne en termes d'assistance. Comme j'ai mentionné, 3600, près de 3600 mardi. Près de 4200 hier et ce soir, je devine tout près de probablement proche. Et voilà, le coureur est en course. Hall qui s'élance dans le filet de protection. C'est une balle fausse, une et deux. Cette fois-ci, Adam Hall qui a demandé son temps d'arrêt. Une balle, deux prises. Un retrait. Chez les spectateurs. C'est bas et c'est bien bloqué là par Rocker Bomber. Sinon, Garcia aurait pu marquer. 2 et 2 maintenant. Hall qui a quand même évolué au niveau triple A l'an passé. Encore une fois chez les spectateurs. Dans la filiale. Des Brewers de Milwaukee. Avec le Nashville Sounds dans l'International League. Quand même une moyenne de 222 en 160 présences au bâton. 2 et 2. Complètement menotté. Et cette fois-ci, cette balle va demeurer en jeu. Et voilà que c'est capté par n'y a personne au premier but. Alors, Ray Patrick Ditter qui a choisi de partir à l'aventure là, avant de revenir. Donc, deux retraits maintenant.
1: The Goldeye center field, number 25, Noah Marcello.
0: Marcello, un en un. Un simple. Et points marqués en première. Marcello au troisième rang dans l'American Association pour les points produits avec 68. C'est bas à l'extérieur. Défensive qui joue profondément au troisième à l'arrêt court avec deux retraits. Deux balles, aucune prise. Les Canaries, 5 points, seulement 2 coups sûrs, mais ce n'est pas combien, mais quel genre de coup sûr. Et c'était le plus grand des grands. Un grand chelem du bout du bâton de Grady Mee avec deux retraits. En début de deuxième, relais au premier. Marcello, deuxième pour les circuits derrière Ditter avec 13. Excellente saison. On ajoute 13 doubles et 4 triples. Voilà une prise sur décision. La rapide à 93. Edwards qui a quand même une bonne vélocité là, avec sa balle rapide à 4 coutures. Deux et une. Trois balles, une prise. Coureur est en course. S'élance et cette balle va être légèrement hors ligne du côté du troisième et c'est capté par Curry Alley, le joueur de troisième but. Donc deux chandelles là, pour terminer la manche du côté des
1: Goldeyes.
0: On a complété deux manches dans ce jeudi soir au Parc Blue Cross. C'est 5 à 4 pour les visiteurs. 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

0: Début de la troisième. Tout un match à date, 5 à 4 pour Sioux Falls. Koegashi fera face au troisième, quatrième et cinquième frappeur dans la manche. Les Canaries qui tentent non seulement d'éviter le balayage ce soir ici au Parc Blue Cross dans cette série, mais de se rapprocher, là, eux qui sont présentement en quatrième place dans la division Ouest à 3,5 matchs de Winnipeg.
1: Leading off the top half of the third for the Sioux Falls Canaries, the third baseman, number 8, Michael Curiali.
0: Curiali, ballon sacrifice et point produit, son 24e de la saison en première. Hier, 2 en 4 avec 2 points marqués dans cette défaite de 11 à 4 pour Sioux Falls. Premier lancé, c'est une balle. Koegashi à 45 lancés après 2 manches. Deuxième balle. Prise sur décision. Chez les spectateurs, 2-2 maintenant. Alors, demain soir, face aux Explorers de Sioux City, 19h, soirée sociale! Classique Manitoba. Toujours de la superbe musique DJ Anto. Avec les tables tournantes et du côté de l'après-match, eh bien, un superbe spectacle nous attend de feu d'artifice, gracieuseté Archangel Fireworks. Sur élan, un très beau lancer là, qui déjoue Curiali, un retrait. Seulement le premier retrait sur trois prises.
1: The batter is the right fielder, number 36, Josh Raywald.
0: Pour Koegashi, je tiens à vous rappeler là, qu'il est troisième dans le circuit à ce chapitre. Raywald a frappé une balle en flèche à Max Murphy au champ droit, 0 à 1. Premier lancé, c'est une balle. Raywald hier, 1 en 5 avec 2 retraits sur 3 prises. Koegashi qui tire de l'arrière là, face à plusieurs frappeurs, 2 balles, aucune prise. Balle est poussée au champ opposé. Trump, déplacement vers la ligne du troisième et cap pour le deuxième retrait.
1: Now batting, the designated hitter number 11, Jamari Henry.
0: Henry, but sur balle en première, est venu marquer l'un des 4 points grâce au grand chelem de Grady Mee. La courbe prise sur décision. Balle rapide à 4 coutures. Balle rapide à 2 coutures du côté de Koegashi. Balle fronde, balle rapide coupée, même balle glissante, balle courbe. Beaucoup de variété dans ces lancers. Ce qui est étrange pour un releveur, mais avant de faire le saut en Amérique du Nord, au Japon, pendant 2 saisons, agissait comme lanceur partant. Évoluait plutôt comme lanceur partant. Aucune balle, 2 prises. Hors ligne du côté du premier. Et Koegashi, on le surnomme, ben moi je l'appelle la sensation de Kyoto, mais âgé de 28 ans de Kyoto au Japon, mais c'est aussi une espèce de porte-bonheur, là. Comme releveur avec les Capitale de Québec en 2024-2025 dans le Frontier League ont remporté les championnats lors des 2 dernières saisons. Et pendant l'hiver, Koigashi est allé évoluer dans la Ligue de baseball en Australie. A remporté le championnat avec Canberra aussi. Une balle, deux prises, deux retraits. Sur élan. Voilà. Les deux premiers retraits sur trois prises et une bonne manche là, du côté de Koigashi pour au moins calmer les choses un peu. Là. Deux manches et demie jouées, toujours 5 à 4 pour Sioux Falls.
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0: Fin de la troisième, 5 à 4 pour les visiteurs. Goldaz auront le numéro 15, Keith Sean Lynch, le numéro 45, Raphaël Pelletier, et le numéro 9, Giandiro Trump, au bâton face à Christian Edwards. Au milieu de la quatrième, on va aller voir ce qui se passe ailleurs. Plusieurs matchs là qui intéressent les Goldaz. Je vous rappelle, on est dans le dernier quart de la saison. Mais les Goldaz, à l'instant, sont très bien positionnés pour les séries éliminatoires. Je vous rappelle, les quatre premières équipes vont accéder aux séries dans chaque division. Et c'est quand même unique, l'équipe qui remporte la division à l'embarras du choix. Ce qui est quand même étrange en termes de stratégie. L'équipe qui remporte la division aura l'option de choisir n'importe quelle des trois autres équipes comme adversaire dans la première ronde. Donc les semi-finales, c'est un 2-3. Les finales de division, c'est un 3-5. Et le championnat pour le trophée Miles Wolf est aussi une série 3-5. Keyshawn Lynch, un double et deux points produits, a récolté son 17e double de la saison en première. C'est lance, cette balle est soulevée dans la gauche, mais dans l'allée, c'est une bonne course là, du voltigeur Chase Englehard qui capte pour le premier retrait. Lynch qui s'était lancé sur la première offrande.
1: The Gold Eyes catcher, number 45, Raphaël Pelletier.
0: Un but sur balle pour Pelletier. Hier soir pour le natif. Natif de Repentigny, 0 en 4. Dans l'ensemble, connaît une très bonne première saison dans l'American Association. Quelqu'un au niveau junior qui a représenté le Canada au baseball à quelques reprises. Une balle, aucune prise. Une et une. Deuxième balle. C'était quand même joli, là. On vient de voir quatre... Est-ce que c'est des mouettes ou des... Non, je pense que c'est des barnaches. Ils sont venus directement... Provenance derrière le marbre. Ils sont allés directement au champ centre, là. À l'époque, on aurait dit un bon présage ou un mauvais, dépendamment... de notre niveau païen. Deux balles, deux prises, un retrait. Vraiment, là, une semaine. Le vent est calme, là. Ça a vraiment été une semaine parfaite pour de la balle et ça continue de l'être. Deux balles, deux prises, un retrait. C'est très haut. Ce haut ballon au champ gauche et c'est capté encore une fois par Engelhardt là, qui s'occupe des deux premiers retraits de la manche.
1: The Gold Eyes left field. Number 9, Giandito Trump.
0: Donc Edwards a accordé 4 points en fin de première. A permis aux deux premiers frappeurs en fin de deuxième de se rendre sur les sentiers, mais depuis ce temps-là, c'est drôlement bien replacé avec une avance d'un point, 5 à 4, prise sur décision. Trump a été retiré sur 3 prises en première. Les Gold Eyes qui avaient envoyé 8 frappeurs lors de cette première manche. Encore une fois, s'élance et encore une fois, là, déjoué sur une balle hors de la zone des prises. 0 et 2. En début de quatrième, les 6e, 7e et 8e frappeurs pour Sioux Falls. 1 et 2. Donc, Engelhardt, Voss et Achenbach. Trump hier, 2 en 4 avec un point produit. Chez les spectateurs, 2 et 2. Deux balles, deux prises, deux retraits. Les Gold Eyes en quête d'une 12e victoire d'affilée à domicile ont déjà établi une nouvelle marque avec 11 d'affilée ici au Parc Blue Cross. Il faut remonter au 24 juillet dernier, là, vendredi soir, pour la dernière défaite face aux Red Hawks de Fargo-Moorhead. Compte complet maintenant. Balle frappée en lieu sûr au sol dans la gauche. Un 6e coup sûr pour Winnipeg avec 2 retraits, coureur au premier.
1: The Gold Eyes, right field, number 13, Max Murphy.
0: Murphy, retiré sur 3 prises pour mettre fin à la première. Edwards qui a lancé derrière Max Murphy. Il a bien fait de se pencher. Balle frappée au sol à l'arrêt court et c'est un jeu de routine là, pour remettre au deuxième pour aller chercher le troisième retrait. On a complété 3 manches. C'est toujours 5 à 4 pour les visiteurs. Les Gold Eyes qui tentent de balayer cette série de 3 face à Sioux Falls.
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0: 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Début de quatrième, toujours 5-4 pour les visiteurs. Donc une troisième, là, 100 points. Un match serré. Lors de cette quatrième, Koigashi fera face à Engelhard, Voss et Achenbach. Et si on analyse la saison des Goldeyes, eh bien, c'est une saison en deux temps. Mois de mai, 7 victoires, 8 défaites. Lors du mois de juin, 12 victoires, 15 défaites. Mais depuis le 1er juillet, 14 victoires, 8 défaites au mois de juillet et jusqu'à date au mois d'août, 9 victoires, 2 défaites. Au cumulatif, 42 victoires, 33 défaites. Au deuxième rang, dans la division Ouest et à un demi-match de Kansas City. Engelhard, un simple en deuxième. ans d'Atlanta, Georgia. Georgia on my mind. Et malheureusement, l'une des futures prochaines équipes de la Ligue nationale. Ça a-tu du bon sens? On va retourner à Atlanta. Coudon. Là, j'ai tout vu. Aucune balle, deux prises face à Engelhard. Donc, une première saison dans l'American Association. N'a pas joué l'an passé, a été blessé. Sur élan. Et là, quand même, là, c'est un troisième retrait sur trois prises. Lors des quatre derniers frappeurs, Koigashi.
1: The center fielder, number two, Joe Voss.
0: Voss, zéro. Pardon. A déposé un amorti, là. S'est sacrifié pour avancer les coureurs. Deuxième. Aucune balle, une prise. Chez les spectateurs du côté du troisième, aucune balle, deux prises. Joe Voss, âgé de 23 ans. C'est pas mal moitié-moitié, là. Beaucoup de jeunes et de nombreux vétérans. Sur élan. Un autre retrait sur trois prises. Alors.
1: Now batting, the second baseman number five, Trevor Achenbach. He's tonight's famous Dave strikeout batter. He strikes out at any of his
0: Koigashi, là, qui.
1: Everybody in the house wants a coupon for free spare ribs from famous Dave.
0: Qui semble remettre les pendules à l'heure, là, en termes de son efficacité.
1: There's one. Two more to go, and everybody eats for free.
0: Achenbach de Spring Creek, Nevada, âgé de 32 ans, à sa quatrième saison. Balle frappée en lieu sûr au champ centre. Seulement le troisième coup sûr des Canaries. Deux retraits, coureur au premier.
1: Now batting, the catcher, number 17, T.J. Rockerbauer.
0: Rockerbauer, frappeur gaucher. 0 en 1. A frappé un ballon au champ posé. Gaucher contre gaucher. 1 en 14 là, pour Rockerbauer cette saison. Fin de quatrième, encore une fois, les Goldeyes auront Kevin Garcia pour débuter le manche là, pour une deuxième fois ce soir. Et on vient avec le haut de l'alignement. hors ligne du côté du premier, 1 et 2 maintenant. Le signal est donné par Pelletier. La balle est soulevée dans l'allée. Là, très bon contact à la clôture. On donne le signal au coureur qui se dirige au marbre et va venir marquer le sixième point. C'est un double dans l'allée de puissance de la droite pour TJ Rockerbomber. 6 à 4 Sioux Falls.
1: Winnipeg Gold Eyes would like to say happy 65th birthday, Brian.
0: Et un 38e point
1: happy
0: produit.
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0: Donc, Rockerbomber, un sixième double à sa fiche cette saison. En début de quatrième, il y a deux retraits. Sioux Falls qui ajoute un autre point maintenant. C'est 6 à 4.
1: Now batting for Sioux Falls, the shortstop number 9, Grady Mead.
0: Un regard au deuxième. Et Grady Mee, on sait ce qu'il a fait à sa dernière présence. Un grand chelem dans la gauche. Son premier en carrière ici au Parc Blue Cross. Son 9e de la circuit de la saison. La balle est soulevée très haut en jeu du côté du troisième et Romasco qui capte ce beau ballon pour le troisième retrait, mais on ajoute un autre point. Trois manches et demie complétées. C'est maintenant 6 à 4 pour les visiteurs.
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0: Allons voir, chers auditeurs, ce qui se passe ailleurs dans l'American Association. Eh bien, les meneurs de la division, les Gold Eyes, à un demi-match des Monarchs de Kansas City, eux qui terminent leur série à Lake Country face aux Dawghounds, qui, eux, sont au deuxième rang dans la division Est. On est en début de cinquième, c'est 2 à 0 pour les Dawghounds. Marque finale plus tôt aujourd'hui, les Redhawks de Fargo-Moorhead, qui, eux, était à un match et demi des Gold Eyes. Eh bien, une défaite à domicile par la marque de 5 à 2 face aux Explorers de Sioux City. Eux qui ont pris l'autobus ou prennent l'autobus ce soir, direction ici à Winnipeg pour une série 3 dès demain soir. La meilleure équipe du circuit est au sommet de la division Ouest. Milwaukee, les Milkmen reçoivent les Dogs de Chicago fin de cinquième. C'est 3 à 3. Les doubles champions titrés, les Cougars de Kane County, reçoivent les Salt Dogs de Lincoln. Kane County qui tente d'éviter de se faire balayer par les visiteurs. Eh bien, c'est 2 à 0, début de deuxième pour les Cougars. Et à Cleburne, les Railroaders reçoivent les Railcats de Gary South Shore. Début de troisième, c'est 2 à 0 pour Gary South Shore. Baseball Ligue majeure, eh bien, défaite des Blue Jays 7-0 face aux Red Sox. Eux qui ont évité de se faire balayer dans cette série de 4 matchs à Toronto.
1: The first baseman, number 30, Kevin Garcia.
0: Garcia, un but sur balle pour débuter la deuxième manche. Fin de quatrième. C'est 6-4 pour Sioux Falls. Mardi soir, victoire de 10-6 des Goldeyes. Eux qui tiraient de l'arrière 6-2 en fin de septième. Et hier, victoire de 11-4 au Winnipeg. Deux balles, aucune prise. S'élance derrière le marbre et ça va demeurer en jeu là pour Rocker Bomber qui capte cette chandelle. Un retrait.
1: The Goldeyes designated hitter, number 10, RPD Ray Patrick Ginner.
0: Déjà une bonne soirée de travail là pour Ditter, 2-2, 2 simples. Sa moyenne maintenant au-delà de 2,80, 2,83. Et congé ce soir en défensive, lui qui est excellent à l'arrêt-court. C'est Lynch qui a pris la relève. Donc, frappeur désigné ce soir. 2 balles, aucune prise. Les deux lanceurs, là, quand même, avec un haut montant de lancer, là, 75 déjà pour Edwards. 2-1, voilà une prise sur décision. Hors ligne, au sol du côté du troisième, 2-2. Temps d'arrêt demandé par le frappeur des Goldeyes. Au cercle d'attente, Ramon Bramasco. Compte complet. Et le gros problème, le sérieux, un problème très sérieux là, pour les Canaries, c'est la relève. Donc, les Goldeyes ont simplement besoin de garder le pointage relativement proche. Balle frappée en lieu sûr dans la gauche. 3-3 ce soir pour Ray Patrick Ditter. Coureur au premier, un retrait.
1: Goldeyes, third baseman, number 3, Ramon Bramasco.
0: Simple et point produit en première. Ballon au champ centre. 1-2. Sur élan, 0-1. Fois, Bramasco, frappeur ambidextre, va demeurer du côté gauche face au droitier. 1-1, c'est bas. Bramasco, l'an passé, une participation au match des étoiles et a été sélectionné avec raison comme le joueur de l'année pour Winnipeg. Très haut chez les spectateurs du côté du troisième, 1-2. Et vraiment un revirement de situation incroyable là, au bâton parce que après 6 semaines pour débuter la saison, Bramasco frappait à peine pour 200. Et là, sa moyenne est à 301. Remise au premier. Plongeon de Ditter revient à temps. Et j'en parlais avec Tanner Hoops, celui qui fait la description des matchs pour Sioux Falls. On s'entend bien les deux, là. Très, très sympa. Un annonceur très sympa. Et oui, il parlait des nombreuses difficultés de la relève des Canaries depuis le début de la saison. Et avec 82 lancés effectués, là, en 4 manches et un tiers, c'est certain qu'on va devoir aller voir du côté de la relève bientôt. Bramasco qui effleure cette balle dans le filet de protection, 1 et 2. Balle, 2 prises, 1 retrait. 2 et 2 maintenant. Légèrement à l'extérieur de la zone. Le signal est donné par Rocker Bomber. Coureur est en course. Balle bondissante. Et c'est quand même bien joué là avec le coureur en course, parce qu'on évite le fait, là, on a la seule option possible pour Hockenbach, c'était de remettre au premier, 2 retraits maintenant.
1: The Goldeye, second baseman, number 8, Adam Hall.
0: Hall 0 en 2 ce soir, mais dans cette série, 3 doubles, un circuit 3 points, 6 points produits. Cette balle bien bloquée par Rocker Bomber. Une balle, aucune prise. La balle est frappée en lieu sûr dans la gauche. Ray Patrick Ditter vient croiser le marbre. On réduit l'écart. C'est un simple et point produit pour Adam Hall. C'est maintenant 6 à 5 pour Sioux Falls.
1: The Goldeye center field, number 25, Noah Marcello.
0: Donc, un 46e point produit pour Adam Hall, un 7e dans cette série. Un 8e coup sûr. Oui, voilà, Hall est en course sur la première offrande et son 31e but volé de la saison se place en position de marquer. La première offrande à Marcello était une balle. Hall qui a demandé un temps d'arrêt au deuxième là, avec son plongeon. Je pense qu'il a ramassé un peu de sable dans son ceinturon. Sa ceinture. 31 buts volés, seulement retirés une fois cette saison. Hors ligne, 1 et 1 du côté du troisième. Marcello, 1 en 2 ce soir. Marcello, âgé de 25 ans. De Redwood City, en Californie. Deuxième balle à l'intérieur. Toute une première saison pour lui, là. Lors des 3 dernières saisons, a évolué dans le Pioneer League, qui est semblable à la Frontier League. C'est un calibre inférieure à celle de l'American Association. Mais aucun ajustement recul requis. Hors ligne du côté du troisième, 2 et 2. Aucun ajustement requis. Pardon. Je vais finir par l'avoir. Pour le numéro 25 des Gold Eyes cette saison, toute une première saison là, dans l'American Association. Plus tôt cette saison, a été sélectionné au match des étoiles. Compte complet. Trois balles, deux prises, deux retraits, 6 à 5 Sioux Falls en fin de quatrième. Hall est au deuxième en position de marquer. Oh, la balle est frappée par-dessus la tête du voltigeur au champ gauche. Malgré son effort et son plongeon, Adam Hall vient marquer. Et Noah Marcello qui a dû revenir au deuxième. Là, on l'a presque pris en souricière. C'est un double et point produit pour Noah Marcello. On crée l'égalité. C'est 6 à 6. Un gros coup de masse de la
1: part. Shortstop, number 15, Keyshawn Lynch.
0: Un gros coup de masse d'aplomb là, de la part de Marcello. Cette balle là, qui était peut-être une douzaine de pieds dans les airs. Et ça a donné beaucoup de misère là, au voltigeur au champ gauche. Balle frappée. Oh, faut faire vite. Et finalement, c'est un beau jeu réussi par le joueur de deuxième but là, qui a quand même été chercher cette balle derrière le deuxième coussin. Effectue un relais à temps pour retirer Keyshawn Lynch, mais une réplique de deux points en fin de quatrième pour les Gold Eyes. On est à la case départ après quatre manches. C'est 6 à 6 entre Winnipeg et Sioux Falls.
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0: début de la cinquième. Que dire de cet affrontement? Ce sera tout un match pour terminer cette série. 6-6. Rio Koigashi fera face au deuxième, troisième et quatrième frappeurs. Le gaucher Mike Hart, Michael Curiali et le gaucher Josh Raywald s'amèneront au bâton. 6 points, 4 coups sûrs pour Sioux Falls, 6 points, 9 coups sûrs pour Winnipeg. Et il y a de l'action des deux côtés, là. Je pense qu'on est conscient là, que ça sent la fin pour les deux partants.
1: Leading off the top half of the fifth inning for the Sioux Falls Canaries, the first baseman number 20, Mike Hart.
0: Un point en première, quatre en deuxième grâce au grand chelem à Grady Mee et un en quatrième pour Sioux Falls. Quatre points en fin de première et deux en fin de quatrième pour Winnipeg. La courbe prise sur décision. Hart 0 en 2 ce soir, 2 roulants. Sa moyenne maintenant 321. Deuxième prise sur élan cette fois-ci. Hart qui évolue dans l'organisation des Canaries depuis 2018. Une et deux. Sa huitième saison. Hors ligne du côté du premier. Quelqu'un qui n'a jamais évolué dans une filiale d'une équipe des ligues majeures. Quelqu'un qui a passé du temps au Mexique, en Australie aussi, comme plusieurs joueurs au cours de l'année. Hors ligne du côté du troisième. On est à la croisée des chemins là, pour les Canaries. Beaucoup de vétérans, beaucoup de jeunes joueurs. Balle de prise. Sur élan. Voilà un cinquième retrait sur trois prises pour Koigashi.
1: The batter, the third baseman number 8, Michael Curiali.
0: Curiali 0 en 1. Ballon sacrifice et point produit. La courbe rate la zone. Deuxième balle. Curiali, âgé de 25 ans, de Freehold, New Jersey. A passé du temps au niveau A dans la filiale des Cardinals de Saint-Louis. Troisième balle. Cette courbe qui a raté. De la zone à l'extérieur de justesse. Sur quatre lancés, c'est un but sur balle et du côté de Koigashi, c'est un troisième là, ce soir.
1: The batter, the right fielder, number 36, Josh Raywald.
0: Il y a de l'action du côté de l'enclos. On a un droitier là, qui commence à se réchauffer pour Winnipeg. Gaucher contre gaucher. Raywald quand même, là, 14 en 56. 14 en 58. Quand même trois coups de circuit là, face à des gauchers. Curiali cette saison sur les sentiers, c'est Seulement 7 buts volés en 11 tentatives. Deuxième balle pour Higashi qui semble avoir, oui, semble avoir perdu la zone là. Alors, visite au monticule de la part de Pelletier. Le receveur. En début de cinquième, c'est l'égalité 6-6, un retrait. Coureur au premier. Cette balle est soulevée au champ centre, mais Noah Marcello est là pour capter le deuxième retrait. Jabari Henry, le vétéran maintenant,
1: le batter, the designated hitter number 11, Jabari Henry.
0: De Orlando en Floride en 2009 avait été sélectionné par les Rangers du Texas, n'avait pas choisi de signer.

0: en fin de cinquième. Les frappeurs 6, 7 et 8, Pelletier, Trump et Murphy. Et je pense que c'est le jeune Aiden Newton là, qui se réchauffe, le droitier. Du côté des Goldeyes dans l'enclos. 2 et 1 face à Henry. 0 en 1 ce soir avec un but sur balle. Sur élan. Deuxième prise. La rapide coupée à 88. Deux balles, deux prises, deux retraits. Pelletier donne son signal à son partant, Koigashi. Le coureur est en course et voilà qu'il est piégé. Et voilà qu'il est retiré au deuxième. Quel beau geste de la part de Koigashi là, pour mettre fin. Le gaucher qui piège Curiali en tentative de vol pour mettre fin au de la cinquième. C'est toujours l'égalité, 6 à 6.
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0: Une belle anticipation, bonne lecture de jeu de la part du partant, le gaucher Koigashi, là, pour mettre fin à cette cinquième manche à l'attaque pour Sioux Falls. En fin de cinquième, Raphaël Pelletier, Giandito Trump et Max Murphy. Christian Edwards est toujours sur le monticule à l'instant. Si on regarde à demain soir avec les Explorers de Sioux City, c'est quand même curieux, un peu particulier là. Alors, les Goldeyes, on a les Canaries pour 3 matchs à domicile, les Explorers pour 3 matchs à domicile, et la semaine prochaine, on prend l'autobus, on va aller jouer 3 matchs à Sioux Falls et par la suite 3 matchs à Sioux City. Donc 12 matchs d'affilée là contre 2 adversaires divisionnaires. Des matchs qui prend de l'ampleur et de l'importance dans le dernier droit de la saison. Demain soir, on aura le droitier Nathan Mertens. 2 victoires, 1 défaite, 3,94 moyenne de points mérités. Il sera opposé au droitier James Bradwell. Aucune victoire, 3 défaites, 13,03. Cette moyenne de points mérités, là, c'est un peu trompeur, mais... On en parlera demain. Là. Bradwell, on sent qu'il est tout prêt là, de vraiment retrouver sa forme, mais bon. Pelletier s'élance sur la première offrande et c'est un très haut ballon au premier but, légèrement là, dans le gazon au champ extérieur. C'est capté par Mike Hart, un retrait.
2: The Goldeyes left fielder, number 9, Giandito Trump.
0: Un en deux, Trump, un simple en troisième. Trump et Ray Patrick Ditter, les deux natifs de Ornstad, Aruba. Qui est un pays indépendant, sauf que appartient quand même toujours au royaume des Pays-Bas. Voilà cette connexion avec le releveur R.I. Franzen des Goldeyes qui est natif de Deventer, aux Pays-Bas. 2 balles, aucune prise.

0: va aller frapper d'aplomb. Est-ce qu'elle s'éloigne? Non, quel beau catch de Joe Voss. Plongeons dans l'allée de la droite. Sinon, c'était pour plus d'un but là pour Giandino Trump.
1: The Goldeyes, right field. Number 13, Max Murphy.
0: Donc, le voltigeur du champ centre là, qui vient de priver Trump d'un coup sûr là, avec un excellent plongeon lors de cette attrapée. Murphy, 0 en 2. Âgé de 33 ans. De Robbinsdale, au Minnesota. En 2022, Murphy a été sélectionné le joueur par excellence de l'American Association. Saison remarquable, 31 coups de circuit, 97 points produits. Sur élan, 1 et 2. Multiple gants dorés en défensive au champ droit, possède l'un, sinon toujours le meilleur bras au champ droit dans le circuit. Menotté chez les spectateurs. Dans son cas, ce n'est pas juste la force, c'est vraiment la précision. Et on le respecte. Dans la majorité des cas, c'est certain qu'il a une réputation comme voltigeur. Oh, la balle est frappée d'aplomb! Le voltigeur qui capte, encore une fois, Voss, c'est une longue course. Capte cette balle à la piste d'avertissement, légèrement dans l'allée de la gauche. À la clôture pour le troisième retrait. Cinq manches de complétées, c'est toujours l'égalité 6 à 6. Des Goldeyes qui tentent de balayer cette série de trois matchs face à Sioux Falls.

0: 6666. Ça, ce n'est pas un bon présage. 6 points, 4 coups sûrs, 1 erreur, 1 coureur laissé sur les sentiers pour les visiteurs, les Canaries. 6 points pour Winnipeg grâce à 9 coups sûrs, pas d'erreur, 5 coureurs laissés sur les sentiers. Alors, Ryo Koigashi, le partant qui cède sa place au releveur Aiden Newton. Newton de Calgary en Alberta. Est-ce que cette balle va demeurer? Non. Sur la première offrande à Henry chez les spectateurs. Donc, soirée de travail terminée là pour Koigashi. C'est 5 manches. Je ne comprends pas pourquoi on n'a pas mis ça à jour. Là. 5 manches de lancer. Une et une là, face à Henry. 4 coups sûrs alloués seulement, mais 6 points mérités. 3 buts sur balle, 5 retraits sur 3 prises. On connaît le gros coup sûr, là, le grand chelem. Début de deuxième du bout du bâton de Grady Mee. 2 et 1. Donc, Koigashi, c'est 3 départs d'affilée, là, du moins en dessous des attentes, un peu décevant, mais dans les 3 cas, les 2 derniers n'ont pas obtenu la décision, mais les Goldeyes ont remporté les 2 matchs et ce soir, quittent avec l'égalité. Newton, cette saison, c'est seulement 10 manches et un tiers. 2 victoires, aucune défaite, 3,48 depuis son arrivée avec les Goldeyes. Balle bondissante sur un gros bond, là, saisi par Bromasco qui prend son temps pour remettre au premier et retirer Henry.
1: Now batting, the left fielder number one, Chase Englehart.
0: Newton, le jeune droitier âgé de 24 ans. Balle rapide à 4 coutures, balle glissante, balle courbe, changement de vitesse. Sa 5e présence en relève a quand même effectué 2 départs comme releveur depuis son arrivée. Newton et Sage Ferguson, les deux ont été mis sous contrat lors de le balayage à Kansas City il y a 2 semaines. Aucune balle prise à Englehart, 1 en 2 ce soir. Sur élan. Très bonne glissante là, qui déjoue le synchronisme du frappeur. On a un droitier du côté des Canaries qui se réchauffe à l'instant. Aucune balle, 2 prises, 1 retrait. C'est bas, 1 et 2. Encore une fois, ça va être mon plaisir ce week-end de vous accompagner là, pour cette série de 3 face aux Explorers de Sioux City. Vendredi soir à notre antenne, 19h, samedi 18h et dimanche 13h. 1 et 2. Deuxième balle. Deux balles, 2 prises, 1 retrait. Sur élan. Un bon tir légèrement à l'extérieur de la zone. 2 retraits maintenant. Englehart qui est retiré pour une 2e fois là, sur 3 prises ce soir.
1: Now batting the center fielder number 2, Joe Voss.
0: Voss, 0 en 1. s'est sacrifié en deuxième, retiré sur élan lors de la quatrième. Deux retraits, début de sixième, l'égalité 6 à 6. Oh, la balle qui est frappée le long de la ligne du premier but en lieu sûr et Voss court très, très bien. Une glissade au deuxième, il est sauf là, malgré un relais puissant de la part de Murphy. Voss, c'est probablement le coureur le plus rapide des Canaries. Donc, avec deux retraits, c'est un double.
1: Now batting, the second baseman, number 5, Trevor Achenbach.
0: Un 13e double
1: cette saison. He's tonight's famous Dave strikeout batter. 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
0: Un 13e double cette saison pour Joe Voss. Achenbach ce soir, 1 en 1. Un simple et a été atteint par un lancer.
1: There's one! 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
0: Notre cher Ron Arntz, l'annonceur maison, comme d'habitude, en grande forme ce soir. Aucune balle, une prise. Newton, un regard au deuxième à Voss. À l'extérieur, une et une.
1: All right, let's keep it going. 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
0: La foule exige des côtes levées. Ça va prendre un retrait sur trois prises. Une et une. Oh, a tenté de retenir son élan. Et oh! Un jeu un peu hâtif là, de la part de Pelletier. Cependant, je crois qu'on aurait probablement piégé Voss, qui s'est éloigné un peu trop loin du deuxième et est revenu en plongeon au deuxième. Cependant, la balle qui a bondi est échappée à Hall. Donc, ça va être une erreur à Pelletier. Voss, maintenant, est au troisième but. Une balle, deux prises maintenant à Achenbach, qui n'a pas pu retenir son élan. Oh, balle frappée faiblement. Il faut faire vite là au premier. Et c'est à temps. Aiden Newton qui couvrait le premier coussin de justesse pour le troisième retrait. 5 manches et demie de complétées. Ça demeure 6 à 6 entre Winnipeg et Sioux Falls.
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0: Fin de sixième, Sean Gamble, le releveur, s'amène dans la mêlée là, pour lancer la sixième du côté des Canaries. En relève au partant, Christian Edwards. Allons voir les statistiques de Edwards ce soir. 5 manches. 9 coups sûrs alloués, 5 points mérités, 2 buts sur balle et 2 retraits sur 3 prises. Gamble, âgé de 20... Non, ça se peut pas, 20 ans, non. OK, j'ai pas le bon... âgé de 24 ans. Voilà, j'ai le bon. Vous savez, quand je fais des recherches, là, il y a beaucoup de baseball. Hein? Alors, il y a plusieurs Sean Gamble qui évoluent dans diverses ligues. J'ai trouvé le bon. 2 victoires, 1 défaite cette saison. C'est une 21e présence en relève. 7,43 moyenne de points mérités. 26 manches et 2/3, 33 coups sûrs alloués, 22 points mérités, 20 buts sur balle et 25 retraits sur 3 prises. Gamble qui a...
1: Now pitching for the Sioux Falls Canaries, number 30, Sean Gamble.
0: Gamble qui a lancé en relève mardi soir dans la défaite de 10-6. Pour une 3e fois ce soir, Kevin Garcia qui évolue comme premier frappeur, le 9e de la... dans l'alignement des Goldeyes. 1-1. 0-1 avec un but sur balle pour Garcia ce soir. Deuxième balle. Gamble qui a évolué au niveau collégial dans le Northern Sun Conference avec le Minnesota State, les Minnesota State Mavericks. Troisième balle maintenant. Garcia qui a intérêt à être patient. Chez les spectateurs, compte complet. Cercle d'attente, Ray Patrick Ditter, 3-3 ce soir, 3 simples. Les Goldeyes, je vous le rappelle, en quête d'une 12e victoire d'affilée devant leurs chers partisans. Et voilà, chose faite, 4e balle. Donc, mission accomplie là pour Garcia.
1: The Goldeyes designated hitter, number 10, RPD, Ray Patrick Ditter.
0: Trois simples dans la gauche. Oh. Il était... Ditter qui s'est levé très tôt, là. Il s'est levé tôt pour s'élancer sur cette balle. Frappé d'aplomb, mais dans le Craft Beer Corner. Du côté du troisième, là, très loin dans les gradins. 0-1. Complètement déjoué, là. C'est une belle offrande de Gamble. La glissante qui s'est éloignée hors de la zone des prises, là, de Ditter. Aucune balle de prise. Ditter, c'est quelqu'un quand même là, qui est parmi les 4e dans la ligue pour la puissance. 0-2. Encore une fois, bon contact, mais hors ligne du côté du 3e. Et aussi 4e dans la ligue pour les buts sur balle avec 50. Donc, ça l'explique le fait qu'il frappe premier. Même une certaine discipline dans son approche. 0-2. Voilà une première balle. Quelqu'un qui a joué au Mexique, à Porto Rico, en Italie. Ray Patrick Ditter. 1-2. Deuxième balle. Seulement un but volé cette saison pour Garcia. Il ne faut pas s'attendre. Il ne faut pas s'attendre à des miracles. Voilà une 3e balle. Donc, revirement de situation là, pour Ditter. Passe d'un compte de aucune balle, 2 prises à un compte complet. Balle bondissante. C'est une balle à double jeu. Là, il faut faire vite. Belle exécution. Double jeu, 5-4-3. Curry Alley au 3e. Là. Il a effectué un bon
1: relève.
0: Ah, quel manque.
1: Number 3, Ramon Probasco.
0: Donc, deux retraits maintenant. Chez les spectateurs, 0 et 1, 1 en 3 pour Ramon Probasco. Diller qui a quand même fourni l'effort là, pour tenter d'éviter le double jeu, mais en termes de course, mais cette balle qui est arrivée à Kirialy trop rapidement. Une et une. Début de septième, on aura le receveur, le neuvième frappeur pour débuter la manche du côté de Sioux Falls par la suite. Et il n'y a pas d'action à l'instant. Donc, Newton sera de retour pour la septième. La balle est soulevée, mais aux chansantes et Voss, un bon voltigeur, a pu facilement capter cette balle pour le troisième retrait. 6 manches de complétés. Toujours l'égalité qui persiste. Chers auditeurs, dans un match où les Goldeyes tentent de balayer la série face aux Canaries. Quelques instants de retour pour la septième. 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

0: ce jeudi soir, une superbe soirée ici au Parc Blue Cross. C'est l'égalité 6-6 entre Winnipeg et Sioux Falls. Sioux Falls qui tente d'éviter le balayage, eux qui prendront la route après le match ce soir, direction Fargo, pour affronter les Red Hawks. 4 matchs très importants là. Et ça va être une série que les Gold Eyes vont quand même surveiller de très près parce que les deux équipes sont au 3e et 4e rang respectivement derrière Winnipeg. Donc, Newton, 2e manche de travail, lui qui a lancé la 6e en relève à Koigashi. Le 9e frappeur, le gaucher, Rocker Bomber. Et on revient par la suite avec Mee et Hart. À l'intérieur, c'est une balle. À sa dernière présence, Rocker Bomber, un double et point produit. Son 38e de la saison. Prise. Changement de vitesse, là. Point extérieur, une et une. La rapide qui rate la zone 2 et 1. C'est quand même une mission là, réussie, selon moi, pour Winnipeg d'ici la fin de saison. Remporter une série, là. C'est la clé. C'est certain qu'on souhaite le balayage ce soir. Mais l'important d'avoir été chercher les deux premiers matchs de cette série. Au volume, l'équipe, ça va porter fruit au classement. 2 et 2. Balle bondissante, il faut faire vite. On remet au premier, à temps à Newton. Là, Garcia qui remet par en dessous à Newton pour le premier retrait.
1: The batter's the shortstop, number 9, Grady Mee.
0: 1 en 2 ce soir. Un but sur balle, mais le 1, eh bien, c'est ce qui a permis à Sioux Falls de prendre les devants en deuxième avec deux retraits. C'est un grand chelem, son 9e circuit. Je dois me raviser là parce que il y a des erreurs dans ma feuille officielle que j'ai reçue de la part des Gold Eyes. Là, je remarque que c'est un peu mêlé, là, pour quelques joueurs. Alors, pour Grady Mee, c'était son 4e circuit de la saison. Je suis allé en ligne pour faire la comparaison. Une balle, une prise, un retrait. Tentative d'amorti surprise a retenu son élan. La balle est à l'extérieur, 2 et 1. Un jeune joueur qui a terminé ses années collégiales, maintenant sa première saison. Baseball professionnel dans l'American Association. Prise, 2 et 2 maintenant. La tâche est simple pour Newton. Là, s'il peut aller chercher une deuxième manche et faire le travail, ça va mettre la table en 8e et 9e pour le restant de la relève. On va en appel. Non, on dit qu'il a retenu son élan. On est allé en appel là, à Rhoda au 3e. Compte complet maintenant. Quatrième balle, donc. Cette présence au bâton qui échappe à Newton.
1: Now batting, the first baseman number 20, Mike Hart.
0: Va falloir quand même surveiller là, le coureur au premier. On va voir de quelle façon Newton va se comporter sur les sentiers. prise sur décision. Hart 0 en 3 ce soir. Remise au premier. Avec un tel pointage, pas besoin de vous rappeler qu'on est au... Oh, wow! Et là, on... cette fois-ci, on a un très beau V des Bernaches. On se fait... On est béni ce soir là, par des Bernaches à multiples reprises. Avec des survols. Aucune balle de prise. Encore une fois, un regard au premier de la part de Newton. Une et deux. La rapide à 92. Au haut et hors de la zone des prises. Deux et deux maintenant. Les deux dernières rapides de Newton qui rate la zone. Pas besoin de vous rappeler, on est au stage, surtout avec un tel pointage là où chaque présence prend de l'importance. Troisième rapide qui rate la zone d'affilée. Faut rendre à César, là. Hart de son côté là. Preuve de discipline. Remise encore une fois au premier. Plongeon demi. Revient à temps. Et on a le gaucher Quinn Waterhouse dans l'enclos qui se réchauffe là du côté de Winnipeg. On a un droitier aussi du côté des Canaries. Chez les spectateurs avec le coureur en course. On va reprendre. Champ opposé dans la gauche. Giandito Trump est là et capte le haut ballon pour le deuxième retrait. Le coureur doit retraiter au premier. Curiali s'amène au bâton.
1: The batter is the third baseman, number 8, Michael Curiali.
0: 0 en 1, but sur balle et ballon sacrifice. Et voilà que Logan Watkins s'amène.
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0: Donc, la visite de Watkins, c'est très simple. C'est pour non seulement encourager Newton, mais pour... laisser savoir que finis la manche dès maintenant parce que c'est ton dernier frappeur, là, le droitier, Curiali, parce que on a le dangereux Ray Walt au cercle d'attente, le gaucher. Et c'est certain que si on se rend Ray Walt, c'est Waterhouse qui fera son entrée. Sur élan. Une balle, une prise. Curiali, quand même, soirée intéressante. Ballon sacrifice et point produit. Retiré sur trois prises. But sur balle, mais a été pris en souricière là, par Koigashi pour mettre fin à la match. La manche en tentative de vol. Encore une fois, relais au premier. Aucune balle, une prise. Deux retraits. Roulant à l'arrêt court sur son revers. Et quel beau jeu de Kevin Garcia. Là, ce n'était pas un relais facile. de Diller sur un court, bon, beau jeu de Garcia pour mettre fin à cette septième manche du côté de l'attaque des Canaries. Et vous savez quoi, les amis? C'est le temps pour les étirements de la septième et la belle tradition. Tout le monde ensemble, on y va.

0: Fin de la septième, l'égalité, 6 à 6.
1: Leading up, the bottom of the seventh for the goal lies, the second baseman, number 8, Adam Hall.
0: Le cœur de l'alignement de l'attaque des Goldeyes s'amène au bâton. Adam Hall, Noah Marcello et Keyshawn Lynch. Donc, Aiden Newton, quand même, mission accomplie. On a un nouveau lanceur aussi du côté des Canaries. Premier lancé, c'est une balle. C'est Will Levine, le numéro 4, le droitier, qui a lancé mardi soir en relève. Une balle, aucune prise. Deuxième balle a presque atteint Adam Hall. 1 en 3 ce soir. Balle frappée en lieu sûr avec un compte de 2 balles, aucune prise au champ opposé. Son deuxième coup sûr ce soir pour Hall. Son excellente série se poursuit.
1: The Goldeyes center fielder, number 25, Noah Marcello.
0: Marcello, 2 en 3 ce soir. Un simple et double et point produit. Son 69e est à 1 point produit du plateau des 70. Premier lancé, c'est à l'intérieur, encore une fois, à frôler le frappeur là. Âgé de 26 ans de Mission Viejo en Californie, Levine. Sa deuxième saison dans l'uniforme des Canaries. Une balle, aucune prise. Deuxième balle. C'est 4 victoires, 4 défaites. C'est 7,28 moyenne de points mérités. Donc, pour un releveur avec une fiche de 4 victoires, ça veut dire qu'il a été impliqué pour le meilleur ou pour le pire dans plusieurs décisions. Dans une 32e présence en relève. C'est 29 manches et 2 tiers seulement. Balle frappée en lieu sûr au champ centre. Ce n'était pas le coup des plus puissants du bout du bâton de Marcello, mais cette balle était bien placée. Un troisième coup sûr pour lui ce soir et les deux meilleurs coureurs et voleurs de but sur les Goldeyes sont sur les sentiers là. J'ai très hâte de voir la façon que le lanceur, le receveur vont se comporter.
1: Number 15, Keyshawn Lynch.
0: Je serais pas surpris de voir une tentative de double vol là, à un moment donné du côté des Goldeyes. Lynch ce soir, 1 en 3. Alors, est-ce qu'on va tenter ça tôt pour éviter que Lynch dépose l'amorti? Non. 0 et 1. Lynch qui est après là pour se sacrifier, mais c'est une balle fausse. Donc pour Levine, là, 29 manches et 2 tiers, c'est 33 coups sûrs alloués, 24 points mérités, 27 buts sur balle et 27 retraits sur 3 prises. C'est loin à l'extérieur. Oh, et on va en appel et on dit... Oui, juge Clay Park. On dit que Keyshawn Lynch s'est compromis. Donc, c'est aucune balle, deux prises. Et Lynch ne semble pas d'accord. Va prendre son temps. Va peut-être demander son temps d'arrêt aussi. Aucune balle, deux prises, là. Deux coureurs sur les sentiers. Fin de septième. L'égalité, 6 à 6. Oh! A presque été atteint. Une et deux. On ne retient pas Marcello au premier. Avec deux prises, là, on a reculé. Deuxième balle, deux et deux. Donc avec deux prises, les joueurs en défensive au troisième et au premier ont reculé. Deux balles, deux prises pourraient être un compte intéressant, là. Il faut faire attention. Et voilà, les coureurs sont en course et le coup et frappe. Et oui, les coureurs vont devoir revenir et c'est chose faite. C'est un ballon aux chansons. Marcelo qui avait déjà contourné le deuxième, Hall qui était déjà au troisième, mais sont revenus à temps.
1: The goal line, catcher, number 45, Raphaël Peltier.
0: Peltier ce soir, 0 en 2 avec un but sur balle. Quelqu'un dernièrement qui a quand même eu le don là pour des coups sûrs opportuns. Prise sur décision. Menotté pousse cette balle au champ opposé, mais c'est capté par le voltigeur du retrait maintenant.
1: The Goldeyes, left field, number 9, Giannino Trump.
0: On a toujours Waterhouse. Il termine ses lancers de réchauffement. Là. On va sûrement faire son entrée en début du 8e pour faire face au gaucher Ray Walt. Trump, 1 en 3 ce soir. Balle, une prise. Voilà les coureurs qui sont en course. Et c'est le double vol. C'est une balle à Trump. Donc, les deux coureurs maintenant qui se placent en position de marquer un deuxième but volé ce soir pour Hall, son 32e et le 31e. De Noah Marcelo. Une balle, une prise. Oh! Désengagement et faute commise. Et voilà que Mike Meyer est expulsé du match. Il lance sa casquette. Et oh, qu'il a des mots à dire en plein visage à Pearson Tauka. Et je pense qu'on s'est ravisé plus tôt dans le match, mais là, il n'était pas question que Pearson Tauka était pour laisser une infraction passer une deuxième fois de la part des lanceurs des Canaries. Oh, et je vous avise, là, les auditeurs, Mike Meyer, là, pourquoi pas, en a pour son argent, là, il dit, écoute, je suis déjà expulsé, là, alors là, je vais m'amuser, et voilà que Clay Park est venu en renfort à Tauka, l'arbitre au premier. Donc, Meyer, c'est un spectacle, après tout, le baseball, les amis. C'est peut-être pas du grand Tommy Lasorda, mais c'est pas loin. Je pense pas qu'il va aller déchiffrer un coussin là, et le garrocher en quelque part. Oh, que Mike Meyer n'est pas content. Ben, et je pense qu'il est frustré aussi globalement. Là, les Canaries en danger. Ça va pas bien pour eux là, dernièrement quand même dans l'ensemble. Les matchs qui leur échappent. Donc, faute commise par Levine. Ce qui permet... Au septième point des Goldeyes à venir marquer. Les coureurs ont tous les deux avancé. Hall vient marquer. Marcelo est au troisième. Et c'est toujours une balle, une prise à Trump avec deux retraits. À 6, Winnipeg, on reprend les devants Fin de septième, deux retraits, coureur au troisième, une et une. Deuxième balle, là, Trump. Quel beau spectacle de la part de Mike Meyer, le manager à sa 10e saison des Canaries. Non, mais ça, là, ça l'ajoute. Ça l'ajoute du mordant au spectacle. Deux et une. Troisième balle. Je me demande si Levine, là, est un peu... perdu un peu de concentration, là. Alors, au début du match, on avait... fait l'appel d'une infraction commise par... Balle frappée en lieu sûr! Au sol, au champ gauche! Noah Marcello vient marquer! C'est un deuxième simple ce soir! Et un point produit pour Trump, son 41e de la saison!
1: The Gold Eyes, right fielder, number 13, Max Murphy!
0: Le 12e coup sûr des Gold Eyes ce soir. Une poussée de 2 points en fin de 7e. 8 à 6 maintenant pour Winnipeg. 2 retraits pour Murphy avec Trump au premier. Sur élan. Soirée difficile ce soir là au bâton pour Murphy 0 en 3. Menotté, mais... a réussi à muscler cette balle au champ opposé. Trump se dirige vers le troisième. Coup sûr pour Murphy. Les coureurs au coin des sentiers. Pour Kevin Garcia.
1: The Gold Eyes, first base. Number 30, Kevin Garcia.
0: Et voilà, visite. Et avec Mike Meyer qui a été expulsé, je crois que c'est Thomas Dorney, le lanceur qui agit comme entraîneur des lanceurs, a fait signe à l'enclos. Donc, c'est terminé pour Levine. Alors, dans le cas de Levine, c'est seulement 2/3 de manche, 4 coups sûrs alloués, 2 points mérités. Et revenons à cette infraction. Donc, en début de rencontre, on avait appelé une infraction sur le partant Christian Edwards avec Keyshawn Lynch au deuxième. En anglais, c'est ce qu'on appelle le balk. Donc, un désengagement illégal, motion illégale. Cependant, on a eu... Mike Meyer s'est amené au terrain et il était beaucoup plus calme cette fois-ci, tôt dans la rencontre. Et Clay Park avait une discussion avec Pearson Tauka derrière le marbre et on avait décidé de renverser la décision, qui est quand même étrange. Plus tard dans la rencontre, Levine, cette fois-ci, avec des coureurs, 2 coureurs en position de marquer, eh bien, Tauka a dit non, geste illégal, 1 point vient marquer. Et Meyer, clairement, en avait plein la casquette. Et après son expulsion, eh bien, en a eu pour son argent. Mais je reviens aux frustrations, là. Ça fait... J'en parlais à Tanner, là. Depuis 2 semaines, les Canaries ne jouent pas du très bon baseball, là, collectivement.
1: Number 30, Kevin Garcia.
0: Donc, dans le cas de Meyer, là, c'est probablement une accumulation. Donc, on a un nouveau lanceur. C'est Cody Dallin, le numéro 32, le droitier de Carver au Minnesota. Lui aussi
1: now
0: qui a lancé.
1: Number 32, Cody Dallin.
0: Dallin,
1: now pitching for Sioux Falls.
0: Merci, Ron Arntz. Cody Dallin. Lui aussi a lancé dans la défaite mardi soir en relève. Âgé de 24 ans, à sa 2e saison avec les Canaries. Deux retraits, une balle mise à Garcia des coins des sentiers. Priorité de deux points pour Winnipeg. La balle est tirée dans la gauche. Circuit de trois points pour Kevin Garcia. Oh, qu'il a tiré cette balle en flèche par-dessus la clôture de justesse. Un gros coup de circuit de trois points. C'est maintenant 11-6. Winnipeg en fin de septième. Son troisième circuit de la saison. 22 points produits maintenant. Une poussée de 5 points pour Winnipeg.
1: The Gold Eyes designated hitter, number 10, RPD Ray Patrick Dinner.
0: Dinner ce soir, 3 en 4. 3 simples. Oh, qu'on fait payer cher face au releveur là, des Canaries. Et ça se poursuit dans leur cas. C'est de... Comme j'ai dit en conversation avec Tanner Hoops, là, le descripteur, celui qui fait la description des matchs du côté de Sioux Falls, c'est devenu maladif pour les releveurs des Canaries. Une et deux. Dider qui s'était lancé là, mal paru là, sur un changement de vitesse de Dalen. Dalen, c'était 3 victoires, aucune défaite, 6,11 moyenne de points mérités, une 27e présence en relève, 28 manches de travail. À l'intérieur, 2 et 2 maintenant. Compte complet maintenant. Oh, non, prise sur décision, désolé. C'est juste que Tauka a pris longtemps là, avant de lever le bras droit. Donc, Dider est retiré sur décision pour mettre fin à la manche. Cependant, une poussée de 5 points. Le tout qui s'est terminé grâce avec le circuit 3 points, le troisième de la saison de Kevin Garcia. Début de 8e dans quelques instants. 11-6 pour Winnipeg.
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0: fin de septième, les Goldeyes qui ont brisé l'égalité de façon spectaculaire. C'est maintenant 11 à 6. Quinn Waterhouse fait son entrée, le gaucher. En relève à Aiden Newton, qui a fait du bon travail là, quand même, à lancer la sixième et la septième. Âgé de 26 ans de Bondurant, Iowa.
1: Leading off the top half of the eighth inning for the Sioux Falls Canaries, the right fielder, number 36, Josh Raywall.
0: Un gaucher spécialisé. Et Logan Watkins n'a pas hésité là, à se fier à Waterhouse, quand même une 34e présence cette saison. 2 victoires, 2 défaites, 5,81 moyenne de points mérités. 31 manches de travail, 28 coups sûrs alloués, 20 points mérités. 30 buts sur balle, ça c'est le gros bémol dans son cas, et 33 retraits sur 3 prises. Balle frappée hors ligne. Raywald, 0 en 3 ce soir.

0: et tire ses bras au champ opposé, mais tout près de la ligne du troisième but, là, dans le champ, au champ extérieur, c'est capté par Giandito Trump, un retrait.
1: The batter's the designated hitter, number 11, Jamari Henry.
0: Donc, Newton, excellent en sixième et septième. Deux manches lancées, un coup sûr alloué seulement, un but sur balle et un retrait sur trois prises. C'est ce qui a permis aux Goldeyes de garder cette égalité avant cette poussée de 5 points. Et Murphy, malheureusement, a perdu la balle. Et non, malheureusement, les deux, Adam Hall et Max Murphy, tous les deux ont perdu cette balle dans les lumières.
1: Ladies and gentlemen, your attention,
0: donc,
1: please. Darren Kowalchuk.
0: Cette balle qui tombe en lieu sûr devant
1: Darren
0: Murphy.
1: Kowalchuk, fan services,
0: devant Hall, un entre-deux.
1: Now batting for Sioux Falls, the left fielder number one, Chase Englehart.
0: Donc avec un retrait. C'est un simple pour Henry. Balle aucune prise, Englehart ce soir, 1 en 3. Sur élan, 1 et 1. Effleure cette balle, 1 balle, 2 prises, 1 retrait. Faire très attention lorsqu'on est dans les gradins. Cette balle qui s'en venait à vive allure. Deux et deux maintenant. Encore de l'action du côté des Canaries. Un droitier se réchauffe. Et c'est la même chose, je crois. C'est-tu William? On va peut-être se tourner vers Suarez pour la neuvième. Donner congé à Derek Cherry. De toute façon, Cherry a lancé mardi soir et mercredi soir. Et dans les deux cas, ce n'était pas une situation de sauvetage. Cherry, qui est sur un pied d'égalité au sommet pour les sauvetages dans l'American Association avec 15. Quatrième balle maintenant. Donc, Curiali soutire un but sur balle, ou Englehart, pardon, soutire un but sur balle, un retrait, deux coureurs sur les sentiers, et voilà que...
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0: Donc, Watkins aimerait simplement... C'est certain que Waterhouse devrait... demeurer pour un autre frappeur, là, parce que Voss, c'est un gaucher. Là. Et Voss, quand même, un en deux ce soir, un double en sixième. On a eu la chance de discuter la stratégie un peu aussi en défensive.
1: Now batting, the center fielder number two, Joe Voss.
0: Début de huitième, un retrait, deux coureurs sur les sentiers pour Sioux Falls. Priorité de 5 points pour Winnipeg. Prise sur décision. Gaucher contre gaucher, Voss cette saison. C'est 3 en 21.

0: Non, pardon, 20 en 53. OK, je regarde. Je me suis trompé, là. Je regardais pas les bonnes colonnes. 20 coups sûrs en 53 présences. Donc, Voss se débrouille très bien, là, lorsqu'il fait face à des lanceurs gauchers. C'est une moyenne de 377, ça. Mais Waterhouse allait devant. Aucune balle de prise. Balle frappée au troisième. Bramasco qui pile sur le coussin. Tente de remettre à temps au premier. A presque réussi le double jeu. Quand même un bel effort de Bramasco. Henry qui est retiré au troisième. Deux retraits.
1: Now batting the second baseman number 5, Trevor Auchinbaugh. He's tonight's famous Dave Strikeout Matter. Who's ready for some free spare rib?
0: Toujours deux coureurs sur les sentiers, mais deux retraits. Une balle, aucune prise.
1: All right, now this only works if
0: Hawk you get box ce soir, un en
1: spare.
0: Deux.
1: Spare! Spare!
0: Une balle, aucune prise. Sur élan.
1: There's the first one. Two more to go. Spare! Spare! Louder! Spare! Spare! Spare!
0: Une bonne balle courbe, là, sur la deuxième offrande. Une et une. C'est très haut. Et c'est en jeu. Pelletier derrière le marbre. Et voilà qui capte le troisième retrait. Les Canaries sont retirés en huitième. Toujours 11 à 6 pour Winnipeg face à Sioux Falls qui tente de confirmer leur cinquième balayage cette saison.
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0: Voir ce qui se passe ailleurs dans l'American Association ce soir. À Lake Country, les Dockhounds au deuxième rang dans la division Est qui reçoivent les Monarchs de Kansas City qui sont au sommet de la division des Gold Eyes, un demi-match devant Winnipeg. Cependant, on est en début de neuvième, c'est 6-0 Lake Country. Donc, défaite des Monarchs, victoire des Gold Eyes et la ville de Winnipeg demain matin se réveilleront en écoutant les nouvelles. En apprenant que les Gold Eyes seront maintenant au premier rang de la division Ouest. Par ailleurs, et plus tôt aujourd'hui, les Red Hawks de Fargo-Moorhead terminaient leur série face aux Explorers de Sioux City, qui, eux, seront ici à Winnipeg pour la première de trois dès demain soir. Eh bien, c'est une victoire des Explorers. 5-2, les Red Hawks qui sont derrière, en troisième place, derrière Winnipeg. Les meneurs du circuit et de la division Est, Milwaukee, les Milkmen, sont en fin de neuvième, tirent de l'arrière 7-6 face aux Dogs de Chicago. Les doubles champions titrés, les Cougars de King County, eh bien, tentent d'éviter de se faire balayer à domicile face aux Lincoln, aux Salt Dogs de Lincoln. Le match, je crois, qui accuse un retard à cause de la pluie. On est en début de quatrième. C'est 3-2 Lincoln. Les Railroaders de Cleburne reçoivent les Railcats de Gary South Shore. C'est 4-3 pour Gary South Shore, début de huitième. Baseball Ligue majeure, les Red Sox, victoire de 7-0 à Toronto. Eux qui ont évité de se faire balayer dans cette série de 4 plus tôt cet après-midi.
1: Number 3, Ramon Bramasco.
0: Donc, Bramasco, Adam Hall, Noah Marcello. Bramasco s'élance sur la première offrande au champ opposé. Jusqu'à la clôture, c'est un double pour Bramasco pour débuter la fin de la huitième. Un deuxième coup sûr pour Ramon ce soir, un 15e pour l'attaque des Gold Eyes.
1: The Gold Eyes, second base, number 8, Adam Hall.
0: Donc, non seulement que les Gauldaises pourraient se réveiller en première place demain matin, en quête aussi d'une 12e victoire d'affilée à domicile. Dernière défaite remonte le 24 juillet dernier. Pour Bramasco, c'est un 10e double cette saison. Et on a un nouveau lanceur, c'est le droitier Ryan Richardson, le vétéran. Lui qui a lancé une manche hier. Lui qui revient aussi après une absence de 3 mois. Il avait le cancer au côlon. Il effectue un retour très rapide dans son cas. C'est bas, 1 et 2. Passé 8 semaines de traitement, d'après ce que j'ai appris. Une et deux. Vous savez, les amis, quand on parle de pour l'amour du baseball, eh bien, voilà une autre preuve. Vraiment, c'est pour ça que le baseball occupe une place en Amérique du Nord comme un sport magnifique. Deux balles, deux prises. Hall 2 en 4 ce soir, des simples en 4e et 7e. Toujours 2 et 2. Balle fausse. Coup sûr. La meilleure performance cette saison, c'était compte complet maintenant. Hall qui a retenu son élan. Le 14 juin, face à Fargo-Moorhead, dans la victoire, les Gauldaises avaient récolté 18 coups sûrs en 9 manches. Balle bondissante au troisième, 2 bons. C'est un long relais à temps au premier. Hall est retiré.
1: The Gauldaises center fielder, number 25, Noah Marcello.
0: Un autre avec une bonne soirée de travail. 3 en 4 avec un double et point produit. Son 31e but volé de la saison. Aucune prise. Oh, la balle est poussée au champ opposé. Ray Walt est là. Le voltigeur du champ droit capte le deuxième retrait.
1: The Gauldaises shortstop, number 15, Bichon Lynch.
0: Un en quatre ce soir pour Bichon, un double en fin de première et 2 points produits. Balle, aucune prise. Oh, la courbe à 64 000 à l'heure. beaucoup de balles à effet, beaucoup de balles où le radar là, n'est pas étincelant là, de la part de Richardson. Un artisan, comme on dit, là, une et une. Deuxième balle. Romasco toujours au deuxième. Trois et une maintenant. Hors ligne du côté du troisième. Alors, William Suarez, toujours dans l'enclos. Je suis porté à croire qu'il va lancer la neuvième. Compte complet, avec un coureur au deuxième, deux retraits. La balle est tirée dans la gauche. Un bond à la clôture. Bramasco vient marquer. C'est un deuxième double ce soir pour Keyshawn Lynch. Trois points produits. On a maintenant 48 cette saison. 12 à 6.
1: The Gold Eyes catcher. Number 45, Raphael Peltier.
0: Un quatrième double à l'attaque des Gold Eyes ce soir. Un 16e coup sûr. Une balle, aucune prise. Peltier en quête d'un coup sûr, un premier coup sûr ce soir, 0 en 3. Très haut chez les spectateurs. Demain soir, match numéro 1 face aux Explorers de Sioux City. Soyez des nôtres dès 19h. Mertens, Nathan Mertens, le droitier, s'opposera au droitier James Bradwell des Gold Eyes. La balle qui est frappée dans la droite. Un léger déplacement de Ray Walt. Il capte le troisième retrait. On ajoute un autre point d'assurance. On a complété 8 manches, 12 à 6. Winnipeg de retour dans quelques instants pour la 9e.
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0: d'une 12e victoire d'affilée au Parc Blue Cross. Faut remonter au 24 juillet dernier pour la dernière défaite ici devant leurs partisans. Et un 5e balayage cette saison. Et encore plus d'importance avec les Monarchs qui ont perdu ce soir à Lake Country face aux Dockhounds. Eh bien, les Gold Eyes seront en première place avant de débuter leur série face aux Explorers de Sioux City dès demain. On a un nouveau lanceur, William Suarez, âgé de 28 ans, de Santo Domingo, en République dominicaine. Quand même quelques bonnes sorties là, dernièrement de la part de Suarez. Balle rapide à quatre coutures, balle glissante, changement de vitesse. Rocker Bomber s'élance sur la première offense chez les spectateurs, 0 et 1. C'est 4 victoires, aucune défaite pour Suarez, 6,08 moyenne de points mérités. C'est une 23e présence en relève, 26 manches et 2 tiers, 23 coups sûrs alloués, 18 points mérités, 18 buts sur balle et 28 retraits sur 3 prises. À sa première saison dans l'American Association. Encore une fois, cette balle qui a heurté juste à la loge directement à ma gauche. L'an passé, j'avais capté une balle, mais je n'avais pas capté. J'avais failli de la capter. J'ai un beau souvenir que je regarde en ce moment. Une balle qui a abouti dans ma loge de diffusion. Aucune balle, deux prises au gaucher. Rocker Bomber, le 9e frappeur. 1 et 2. La rapide à 4 coutures, 92-93 là pour Suarez. Encore une fois, balle fausse dans le filet de protection, toujours 1 et 2. Deuxième balle à l'extérieur, 2 et 2. On revient avec le haut de l'alignement par la suite, Grady Mee et Mike Hart. Donc la disette. La balle est soulevée au champ opposé. Trump est là, carte de premier retrait.
1: Now batting the shortstop, number 9, Grady Mee.
0: Donc Sioux Falls en danger là, que leur disette se poursuit. C'était seulement 3 victoires là, à leurs 10 derniers matchs. Un en deux. Grady Mee, mais lors de la deuxième, responsable de 4 des 6 points. Un grand chelem dans la gauche. Aucune balle, une prise. Cette fois-ci, il va changer de côté face au droitier. Frapper de la gauche. Suarez qui prend les devants. Aucune balle, deux prises. Balle fausse, toujours 0 et 2. On va en appel, non, 1 et 2. Une balle, deux prises. Winnipeg accueille Sioux City demain, les Explorers. Les Canaries, eux, l'autobus direction Fargo-Moorhead. C'est très haut. Hors ligne du côté du premier, Kevin Garcia est là et capte le deuxième retrait.
1: Now batting, the first baseman, number 20, Mike Hart.
0: 0 en 4 ce soir pour le gaucher. Oh, je pense que c'est... Non, c'est Anthony Hall.
1: Batting for the first baseman, Hart, number 35, Anthony Hall.
0: Hall, qui a joué mardi et mercredi, vient frapper en 9e pour Mike Hart. Anthony Hall, cette saison, 310 au bâton. Cinq circuits, 44 points produits. Une et une. Sur élan. Suarez, là, qui semble vraiment trouver son rythme, sa forme lors de ses dernières sorties. Une balle, deux prises, deux retraits. Début de 9e, 12-6, Winnipeg. Bâton fracassé, roulant à l'arrêt-court. Ditter qui fonce et remet à temps au premier pour le 3e retrait. Victoire des Golders et balayage face aux Canaries de Sioux Falls. Mesdames et messieurs, les Golders sont en première place dans la division Ouest. Quelle séquence fulgurante! Une 16e victoire à leurs 18 derniers matchs. Incroyable! Ajoute à la nouvelle marque de franchise avec une 12e victoire d'affilée. Une 12e victoire d'affilée à domicile. Et quel beau geste de Famous Daves, malgré le fait qu'on n'a pas retiré le frappeur désigné sur 3 prises. Famous Daves qui offre un bon d'achat pour des côtes levées aux heureux partisans. Keyshawn Lynch, le joueur du match ce soir, avec raison. Deux doubles, ses 17e et 18e doubles, 3 points produits. Démontre sa polyvalence en défensive, a joué à l'arrêt-court ce soir pour permettre congé à Ray Patrick Ditter, qui était le frappeur désigné. Aïe, aïe, aïe, j'suis à bout de souffle tellement que il y a des belles choses à partager au sujet des Golders en ce moment. Une 43e victoire, 43 victoires maintenant, 33 défaites. Une 28e victoire maintenant en 41 matchs ici au Parc Blue Cross. Ça, c'est la meilleure fiche dans l'American Association à domicile. Pour Sioux Falls, 6 points, 6 coups sûrs, une erreur, 5 coureurs laissés sur les sentiers. Pour Winnipeg, 12 points grâce à 16 coups sûrs, une erreur et 6 coureurs laissés sur les sentiers. Le jeune Aiden Newton a déjà sa 3e victoire, lui qui a lancé une bonne 6e et 7e manche en relève à Rio Koigashi. La défaite, c'est Will Levine qui l'encaisse. Une 5e défaite pour lui, 4 victoires, 5 défaites. 3h11 pour compléter cette rencontre. Et encore une fois, une belle foule, presque 3761 spectateurs. Donc, je reviens à la totalité de la série là, face aux Canaries pour un mardi, mercredi et jeudi soir. Mardi soir, près de 3600. Hier, près de 4200. Et ce soir, près de 3800. C'est fantastique pour une moyenne pendant la semaine. Et je pense que ça montre à quel point qu'il commence à avoir de l'engouement dans la ville de Winnipeg au sujet des Golders de Winnipeg. Et avec raison. Avec raison. Allons faire un survol des pointages ailleurs et par la suite, eh bien, je vais tenter de mettre une mise à jour du côté du classement et revenons. J'ai pas eu la chance d'en parler là hier soir pour les gens qui n'étaient pas au courant Eh bien, victoire de Landon Bourassa, qui a lancé son premier départ depuis le début du mois de juin, lui qui a passé les deux derniers mois au Mexique, de retour dans la rotation des partants. Et ça, c'est un très bon signe pour les Goldeyes dans le dernier quart de la saison et en anticipation d'une grande participation aux séries éliminatoires. Donc, on va commencer avec les finales, comme j'ai mentionné plus tôt aujourd'hui, les Red Hawks de Fargo-Moorhead qui ont perdu face aux prochains adversaires des Goldeyes, les Explorers de Sioux City, 5-2. Marque finale en provenance de Lake Country, c'est officiel. Les Dawkhounds l'ont remporté 6-0 face aux Monarchs de Kansas City. Donc, c'est officiel. Les Goldeyes sont maintenant au premier rang de la division Ouest. Marque finale à Milwaukee. Eh bien, les Milkmen ont perdu face aux Dogs de Chicago par la marque de 7-6, eux qui ont présentement la meilleure fiche dans le circuit. Un match qui accuse un retard à cause de la pluie, mais on est maintenant en fin de cinquième. Les Cougars de King County, eux qui avaient remporté 10 matchs d'affilée avant le début de cette série, les doubles champions titrés, eux qui ont remporté le trophée Miles Wolf ici à Winnipeg, là, lors de la finale du championnat en 2024 et l'an passé, eh bien, c'est 4-2 pour Lincoln, les Salt Dogs, en fin de cinquième. Les Salt Dogs, là, qui tentent de balayer cette série à King County. Début de neuvième, Cleburne, les Railroaders, terminent leur série face aux Railcats de Gary Southshore. C'est 4-3 pour les visiteurs, les Railcats. Donc, si on regarde au classement maintenant, eh bien, les Goldeyes maintenant, 43 victoires et 33 défaites. Un demi-match devant les Monarchs de Kansas City. Voilà, c'est fait. Les Monarchs maintenant au deuxième rang, 43 victoires, 34 défaites. Demi-match derrière. En troisième place, les Red Hawks sont maintenant à 3 matchs des Goldeyes, 40 victoires, 36 défaites. Et c'est un balayage qui fait mal aux Canaries de Sioux Falls parce que maintenant, on les a repoussés, là, les Canaries, en quatrième place à 4 matchs et demi des Goldeyes de Winnipeg. Quelle belle façon de terminer une belle soirée au Parc Blue Cross en ce jeudi soir. Un rappel demain. On se donne rendez-vous pour le premier match de cette série de 3 face aux Explorers de Sioux City. Notez l'heure, les vendredis soirs, c'est à 19h à notre antenne. Nathan Mertens, le droitier. 2 victoires, 1 défaite, 3,94 moyenne de points mérités. S'opposera au droitier James Bradwell. Aucune victoire, 3 défaites, 13,01 moyenne de points mérités. Les Goldeyes qui tenteront d'aller chercher une 4e victoire d'affilée et 13e d'affilée à domicile. C'est tout pour moi ce soir. Un gros merci d'avoir été à l'écoute et passez une très, très belle fin de soirée. On se retrouve demain soir dès 19h.

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Une formation crossover très intéressante avec guitariste de Metal Church, un gars du nom de Kurt Vanderhoof. En dépit de son implication avec le groupe, c'est pas vraiment metal, c'est plutôt progressif avec des éléments crossover. Il y a quand même une saveur des années progressives des années 70 qu'on peut retrouver sur cet album. Vanderhoof en passant joue la guitare, le mellotron, l'orgue Hammond, le piano électrique, le synthétiseur. Les albums de cette formation et tous étaient bien accueilli par la critique et le public. Le groupe Presto Ballet, l'album Dreamantia et la chanson qui s'intitule Quiet Prayers of War. C'est Marc que j'avais vous, c'est l'émission ABC du rock progressif psychédélique. Prochaine chanson, bien c'est une formation avec très peu de notes de disponibles. Le groupe joue dans, on peut retrouver ce groupe sur plusieurs différents sites pour téléchargement, mais rien d'information. Le groupe Tremors ou Tremors Maris, album International Stranger, chanson qui s'appelle Short Goodbyes, en vol FM, notre section musicale dans toute la province du Manitoba.

Trimmers ou Trimmers International Strangers Short Goodbyes, la chanson. Eh bien, c'est le temps pour moi de vous faire un bref bye-bye. Le temps de dernière chanson, très peu d'informations disponibles, outre que ces deux musiciens du Bélarus qui habitent à Varsovie présentement, qui ont produit 4 longs jeux. Le groupe, j'espère que je prononce ça bien, Syndrome Samazvanka et l'album Mahajba, la chanson Kosmisch Valachobniken. Ben, j'ai pas trop fait gaffe. Enfin, je vous quitte avec ceci. C'est Marc que je viens avec l'émission. RBC Hard Rock Progressif. On se retrouve dans une semaine. À la prochaine.

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5: Bonjour à toutes et à tous, bienvenue à l'émission Franco Matin sur les ondes d'envol 91 FM. On est le vendredi 14 août et le vendredi, comme je le dis souvent, tout est permis. Bienvenue à votre rendez-vous matinal, merci d'être toujours fidèles. Pour celles et ceux qui viennent de se réveiller, on est là, on est toute l'équipe matinale, Wissam Daoudi à l'animation, Jean-Rony Bossico aux infos et Mélodie Ruel-Vrobel, toujours notre correspondante à Folklorama. Elle sera là tout à l'heure, encore une fois à 8h40, pour nous faire voyager dans un des pavillons pour presque la dernière journée. C'est demain la dernière journée de Folklorama. Comment ça va les Franco? Comment allez-vous? Est-ce que vous avez passé une belle nuit? Oui, ce matin, on se réveille un petit peu avec une petite pluie. Les températures sont agréables, on a 17 degrés, on en parlera tout à l'heure dans la météo, mais on a eu quelques gouttelettes ce matin en sortant de la maison, mais il fait bon, les températures sont agréables, alors on prend. Alors hier, pour Envol, juste pour le souligner, c'était la dernière journée de notre directeur général Denis-Michel Thibault, donc qui fait plus partie de l'équipe d'Envol 91 FM. Hier, on a eu une petite cérémonie, un petit dîner improvisé au parc, juste à côté de la radio, avec des membres du personnel, des bénévoles, mais aussi des membres du CA, pour justement lui dire au revoir, pour lui souhaiter bonne chance et pour la suite de sa carrière. Et puis voilà, on est très content pour lui, pour ce nouveau challenge dans sa vie professionnelle. C'est une page qui se tourne, mais Envol continue avec Caroline Touchette qui prendra le relais comme directrice générale par intérim, et toute l'équipe d'Envol 91, nous on est là pour rester fidèles et voilà, vous faire partager. On est votre voix, on est la voix de la francophonie ici au Manitoba, francophonie manitobaine, francophonie venue d'ailleurs. On est comme comme Folklorama, exactement. Je compare Envol un peu à Folklorama. C'est un florilège de culture et de nation, mais un point en commun qui nous lie, c'est la francophonie. Alors, merci encore une fois d'être là avec nous. Comme je le disais, le menu de l'émission de ce vendredi, le vendredi, c'est une journée que j'adore parce qu'on termine la semaine en beauté. Et puis moi je suis content, relativement content personnellement, parce que demain je vais accueillir ma famille qui reviennent. Je suis très très heureux qu'ils reviennent après les vacances. J'ai passé quand même presque 3 semaines seul et c'est pas évident, surtout pour quelqu'un qui sait pas cuisiner comme moi. Je sais faire que des œufs, je sais faire que des pâtes. Il y a que Mélodie m'a appris récemment à faire des pâtes, alors vous voyez à quel point je suis dépendant. Mais je devrais commencer à mettre un peu la main et rentrer dans la cuisine un petit peu, parce que oui, voilà, dans ces moments-là, on se dit que ouais, il fallait que j'apprenne un jour dans ma vie à cuisiner. Alors pour le menu de l'émission matinale, 7h, on aura 7h10 dans quelques instants, la météo et puis les éphémérides de ce jour. Je rappelle juste, je reviendrai plus en détail. Aujourd'hui, c'est la journée internationale ou journée mondiale du lézard. Oui, oui, vous l'avez bien entendu, ces petits reptiles World Lizard Day qui est célébré chaque 14 août. Je reviendrai tout à l'heure dans les éphémérides pour vous donner un petit peu l'histoire de cette journée mondiale du lézard. C'est aussi la journée internationale de commémoration des femmes réconfort. Oui, oui, les femmes réconfort, pour celles et ceux qui ne savent pas ce que c'est, eh ben, c'est des milliers de femmes et de jeunes filles à travers l'Asie. C'était la période de la Deuxième Guerre mondiale du côté du Japon, où des milliers et des centaines de milliers de femmes et de jeunes filles ont été contraintes à l'esclavage sexuel. Oui, oui, c'est vraiment une histoire, voilà, c'est une journée internationale pour justement se rappeler et rendre hommage à ces femmes qui ont été voilà, utilisées, les femmes réconfort, on les appelait à cette époque-là. Donc c'est une journée qui est célébrée les 14 août. C'est également la fête nationale ou fête d'indépendance du Pakistan aujourd'hui, le 14 août, qui marque donc la libération ou la journée de voilà d'indépendance du Pakistan. C'était en le 14 août 1947 libéré de voilà du règne britannique, de l'occupant britannique. Je reviendrai un peu plus en détail avec des explications à propos de ces dates mémorables. On aura la météo, on aura l'infotrafic, la première et la deuxième revue de presse à 7h30 et 8h30 avec Jean-Rony Bossico. Entre les deux, on aura les sports à 7h40, toujours. 7h50, ça sera l'horoscope franco du jour avec moi-même. J'en parlerai de ce vendredi. Qu'est-ce que nous disent les astres ? Et parlons d'astres, vers 8h10, ça sera ma chronique. J'avais envie de vous parler toute cette semaine, on n'arrêtait pas de parler d'un phénomène astrologique, d'un phénomène qui a capté l'attention, on peut bien le dire, l'attention de toute la planète avec l'éclipse solaire qui a eu le 12, il y a deux jours, un peu partout dans le monde, ici au Canada également, on a pu avoir quelques moments de ce moment incroyable. Qui a laissé toute la planète bouche bée. Mais dans l'histoire, vous savez que l'éclipse a toujours fasciné et c'était un signe soit de mauvais présage ou signe de l'apocalypse. Et les religions monothéites ou même d'autres religions comme l'hindouisme ou même la civilisation inca, ben ils avaient d'autres significations ou ils avaient d'autres façons d'expliquer ce phénomène astral. Et donc, je reviendrai tout à l'heure avec une petite chronique pour vous dire ce que les religions nous disent quand le soleil disparaît. Oui, oui, quand le soleil disparaît. On aura donc vers la fin de l'émission à 8h40 le retour de Mélodie Ruel-Vrobel qui sera là comme chaque jour pour nous raconter son dernier pavillon. Le pavillon, je ne sais pas si elle... Peut-être qu'on gardera ça secret. On vous le dira tout à l'heure parce qu'elle n'a pas voulu le dire. Et puis elle nous dira quel pavillon elle va clôturer son périple à travers Folklorama, le plus grand et le plus beau festival interculturel du monde, je le dis bien, du monde, et qu'on a la chance d'avoir ici à Winnipeg, au Manitoba. Voilà pour le menu de notre émission 7h09. Vous pouvez toujours me contacter au chat au 81-999-3691 si vous avez des suggestions de chansons, des chansons qui ont rapport un petit peu avec le soleil. Ouais, si vous avez des titres à me proposer, je prendrai. Et puis voilà, c'est ça. Si vous avez des messages, des suggestions, on est là pour s'améliorer et pour vous donner, d'essayer, du moins, d'essayer de vous donner le meilleur. Voilà pour ce menu. Wissam Daoudi, vous écoutez Franco Matin. Si vous réveillez à l'instant, on est là pour les deux prochaines heures jusqu'à 9h. Et on commence l'émission directement avec une chanson pour voyager. On a parlé de Folklorama, c'est une chanson, c'est un festival qui nous fait voyager en étant ici à Winnipeg. Alors on écoute une chanson intitulée Voyage, Voyage. C'est une reprise d'Elisa Erika et de Soleil Rouge. Et c'est une reprise de la fameuse chanson de Voyage, Voyage de Désirless des années 80.

0: Voilà, c'était Voyage, un titre de Erika, la chanteuse et actrice française. Et c'est en collaboration avec le projet musical Soleil Rouge. On est dans le soleil toujours. Un titre qui est sorti le 10 juin 2026, c'est tout récent. Et c'est une reprise du tube des années 80, initialement interprété par Désirless. Voilà le titre que vous venez d'écouter sur les ondes d'envol 91 FM. C'est l'heure d'aller du côté de la météo un petit peu pour savoir ce que le ciel nous réserve pour aujourd'hui et pour cette fin de semaine.
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0: Alors, actuellement, il fait 17 degrés au mercure comme température matinale. Une très bonne température, on va dire, pour commencer la journée. Généralement nuageux, avec 30% de probabilité d'averse. Je l'ai testé moi-même ce matin parce qu'il a un petit peu plu ce matin quand je sortais de la maison. On aura un maximum de 24 degrés. C'est quand même une température très agréable. Humidex 27, indice UV de 6 ou élevé. Ce soir et cette nuit, ça sera quand même nuageux, pluie intermittente, débutant après minuit, vent du sud-ouest de 20 km, on aura un maximum de 15 degrés. Pour demain, le samedi, ça sera pluie toujours intermittente qui va cesser en après-midi. Ça sera nuageux par la suite. On aura des vents de 20 km qui deviendront nord-ouest de 20 toujours tôt en après-midi. Et on aura un maximum de 21. Ça baissera un petit peu pour le vendredi, pour le samedi à 21 degrés. Toujours un humidex de 26 et un indice UV qui baisse également de 4 ou modéré. Pendant la nuit du samedi, ça sera passage nuageux et un minimum de 13. Et dimanche, ça sera le retour du soleil. Le soleil, une journée complètement ensoleillée avec 24 degrés. Et ça sera également dégagé pendant la nuit et un minimum de 13. Quelle journée, plutôt quelle prévision pour cette fin de semaine. On aura quand même des petites pluies intermittentes, mais le soleil va dominer en tous les cas. Voilà pour la météo. Pour les éphémérides, je l'avais dit tout à l'heure, c'est la journée mondiale du lézard. Oui, World Lizard Day est célébrée chaque année un 14 août. Cette journée est consacrée aux lézards et permet mieux de faire connaître ces reptiles souvent discrets. Mais essentiels à de nombreux écosystèmes. Oui, ils sont très essentiels, les lézards. Elles attirent également l'attention sur les menaces qui pèsent sur certaines espèces et leur habitat naturel. Ce n'est pas seulement une fête pour les passionnés de reptiles, c'est l'occasion essentielle de braquer les projecteurs sur ces créatures indispensables à notre planète, de l'immense dragon des Komodo qu'on connaît, au minuscule gecko capable de tenir sur votre doigt. Il existe plus de 6000 espèces de lézards dans le monde. Célébrer cette journée, c'est apprendre à partager notre environnement avec eux. Alors, ouvrez l'œil dans votre jardin ou dans votre parc local et sensibilisez vos proches à la beauté de la biodiversité. Ça, c'est important. Le 14 août marque également la journée internationale, comme je l'ai dit, également de commémoration tragique, malheureusement, des femmes réconfort. Cette date rend hommage aux centaines de milliers de femmes et de jeunes filles à travers l'Asie, contrainte malheureusement à l'esclavage sexuel par l'armée impériale japonaise pendant la Seconde Guerre mondiale. Le 14 août 1991, c'était Kim Hag-sun qui est devenue la toute première survivante à briser publiquement le silence de plusieurs décennies. Aujourd'hui, commémorer cette journée dépasse le simple devoir de l'histoire. C'est un acte de solidarité pour exiger la vérité, des excuses officielles et le respect de la dignité humaine face au temps qui passe et la disparition progressive de ces des dernières survivantes. Pardon. Nous portons justement la responsabilité collective à ne jamais oublier leur courage. Voilà un hommage pour cette journée de commémoration des femmes réconfort. Le 14 août également marque la fête de l'indépendance du Pakistan, connu sous le nom de Yom et Azadi, ça se dit comme ça, peut-être le jour de la naissance. Cette journée internationale majeure célèbre la naissance du pays en 1947, libéré du Raj britannique lors de l'apparition, la partition des Indes. Voilà, l'Inde a été divisée entre l'Inde qu'on connaît actuellement et puis le Pakistan. Qui, au final, c'est un seul peuple, on va dire. Porté par la vision de Mohamed Ali Jinnah, le Pakistan est ainsi devenu un État souverain, offrant une patrie aux musulmans du sous-continent, pardon, pour des raisons de calendrier officiel liées au transfert des pouvoirs par le vice-lord Mountbatten. Le pays célèbre sa liberté un jour avant l'Inde. Aujourd'hui, chaque 14 août, les rues se teintent, de vert et de blanc. Le drapeau flotte partout au ciel pour s'illuminer d'artifice, des feux d'artifice, et l'hymne retentit lors d'une cérémonie officielle à Islamabad, la capitale du Pakistan. Alors, bonne fête d'indépendance aux Pakistanais. Je ne sais pas s'il y a un pavillon pakistanais. Je ne sais pas. On verra. Peut-être que Mélodie va me le dire tout à l'heure. Alors, on continue également avec quelques éphémérides. En 1945, c'est l'annonce justement, un 14 août, comme hasard du calendrier, c'est la capitulation du Japon. C'est le président américain Harry Truman qui annonce publiquement la reddition du Japon, signifiant la fin effective de la Seconde Guerre mondiale. Après des frappes atomiques sur Hiroshima et Nagasaki, ça c'est pas une belle page de l'histoire, mais bon. C'était le début, en début d'août, l'Empire du Japon accepte les conditions des alliés et annonce, ce qui a déclenché des scènes de jubilation planétaire qui met fin à une guerre sanglante dans l'histoire de l'humanité. Comme je l'ai dit, au Canada, c'était la charte de l'Atlantique. Le premier ministre britannique Winston Churchill et le président américain Franklin D. Roosevelt signent un accord stratégique décisif à bord d'un navire de guerre. Bien que américano-britannique, cet événement engage l'avenir du Canada et des forces alliées. Il pose des grands principes de l'après-guerre, le droit des peuples à disposer d'eux-mêmes, à l'autodétermination et la future création de l'Organisation des Nations Unies. L'ONU qui a été, les prémices de l'ONU ont été actées. Ce jour-là, c'était un 14 août 1941, la charte de l'Atlantique. Qu'est-ce qu'il y a eu aussi? Il y a eu la médaille d'argent olympique au basket. C'était en 1936 également au Canada. Figurez-vous que l'équipe masculine canadienne de basketball a remporté la médaille d'argent aux Jeux olympiques de Berlin. C'était en 1936 face aux États-Unis dans une finale jouée sur un terrain extérieur. À l'époque, c'était boueux, difficile. C'était sur un terrain de tennis qu'on a joué un match de basket et le Canada s'est incliné 19-8. Vous vous rendez compte à l'époque les scores pour un match de basket, ça s'est terminé à 19-8, alors qu'aujourd'hui on a des scores qui dépassent les 100 largement pour le basketball. Mais quand même, c'était une médaille d'argent olympique pour le Canada. On va repartir un petit peu du côté des naissances et des décès. Pour les naissances, on a Halle Berry, l'actrice et productrice américaine qui a remporté l'Oscar de la meilleure actrice en 2002 pour son rôle dans à l'ombre de la haine, qui est devenue également la première femme afro-américaine à recevoir cette récompense de la fameuse statuette l'Oscar. Voilà. Pour les décès, nous avons un célèbre Enzo Ferrari. C'était en 1988. Il est né en 1898 et il est décédé en 1988. Pilote automobile et entrepreneur italien. Bien sûr, c'est lui qui a fondé la prestigieuse Scuderia et la marque de voitures de sport, la Ferrari, symbole mondial de l'automobile de luxe et de course et de vitesse. Voilà pour les éphémérides de ce 14 août 2026, j'allais dire 2028, on n'en est pas encore là. C'est Wissam Daoudi au micro, c'est Franco Matin. On va aller en chanson, on revient en chanson avant de revenir pour la suite de l'émission. Et j'avais envie de partager avec vous une chanson d'un franco-marocain. La chanson s'appelle City, j'aime bien, il faut varier parce qu'on est à Folklorama, il faut donner un petit peu du temps à des chansons et des paroles qui viennent d'ailleurs. Et c'est de Oussama, Oussama, un chanteur franco-marocain qui nous chante une belle chanson, ça s'appelle City. Je l'offre à tous nos amis marocains qui nous écoutent sur les ondes d'Envol 91 FM.

0: Oussama, Oussaman City, qui veut dire t'as oublié. Il s'adresse à sa chérie en lui disant que tu as oublié ce qu'on a vécu ensemble. La Hachara, ça veut dire ce qu'on a vécu ensemble. Donc c'est une très belle chanson sur les ondes d'Envol 91 FM que je dédie à tous nos amis francophones et marocains qui nous écoutent sur les ondes d'Envol 91 FM. Il est 7h27, on va aller du côté de l'infotrafic rapidement avant d'accueillir notre journaliste pour la première revue de presse.
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0: L'infotrafic ce matin sur Winnipeg, il y a plein, je vois sur ma carte, il y a plein de travaux. C'est toujours les travaux qui continuent, ça finit pas. Ici à Winnipeg, nous avons un embouteillage qui est signalé du côté de Lagimodière avec l'intersection de Dugald. Regent, c'est bien avant d'arriver à Dugald, Regent Avenue. Il y a un embouteillage de ce côté-là de 3 minutes qui est signalé. Nous avons également un embouteillage d'une durée de 4 minutes. C'est carrément à l'arrêt. C'est sur l'autoroute Anderson. C'est du côté, donc, l'autoroute Anderson. Attendez, je vais essayer de voir. C'est en allant, en descendant vers le centre-ville avec l'intersection de Haspiller Avenue. J'espère que je prononce bien. Vous pouvez me corriger, des fois, avec les prononciations, les amis qui m'écoutaient sur les ondes. Parce que voilà, je suis pas natif de Winnipeg, donc je connais pas vraiment les prononciations de tous les rues et boulevards qui sont ici à Winnipeg. Je vois que oui, ça se passe bien pour le moment. Il n'y a pas vraiment de circulation. Petit signalement d'une circulation d'une minute, ralentissement du côté de Ferry Row, la rue Ferry avec Ness Avenue. Petit ralentissement de ce côté-là. Mais sinon, tout va bien dans les meilleurs des mondes, dans les routes de Winnipeg. On repart en chanson. On écoute Lion du chanteur Colt avant de revenir pour recevoir Jean-Ronny Bossico pour la revue de presse Franco. On écoute Lion.

0: c'était Lion. Lion, une chanson du groupe belge Colt, sortie en 2025. C'est à toutes les lionnes. Les femmes sont des lionnes. Alors, il est 7h32, c'est l'heure d'aller du côté de l'info et puis de la revue de presse matinale, la première de cette matinée avec Jean-Rony Bossico.
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0: Jean-Rony, bonjour, comment ça va?
2: Bonjour Wissam, bonjour à tous et à toutes, ça va très très très bien.
0: Super, on commence la première revue avec l'ouverture prochaine d'un tribunal communautaire à Opaskwayak.
2: Opaskwayak. Le gouvernement du Manitoba et la nation Cree d'Opaskwayak ont signé un protocole d'entente pour établir ce tribunal au sein de la communauté. Le nouveau tribunal intégrera les traditions juridiques des Cree, les principes de justice réparatrice et des approches adaptées à la culture autochtone. L'objectif est notamment de favoriser la guérison, la réhabilitation et la réintégration des personnes dans la communauté, les conseils des aînés, la participation de la communauté et une approche de guérison axée sur le territoire feront partie du processus. Le projet s'inscrit dans une initiative plus large de la nation Cree d'Opaskwayak visant à intégrer la culture autochtone à la prévention de la criminalité et au processus de guérison. Le ministre manitobain de la Justice, Matt Weeb, considère cette entente comme un pas important vers la réconciliation. Il estime que le tribunal pourrait aussi servir de modèle à d'autres initiatives de justice dirigées par des autochtones au Manitoba. La création du tribunal a été approuvée par le juge en chef de la Cour provincial du Manitoba après une consultation auprès de la communauté.
0: La réconciliation est un long chemin qu'il faut toujours poursuivre.
2: Mais indispensable.
0: Indispensable, absolument. La ville de Winnipeg qui annonce la restauration d'une piste au parc Brantford.
2: Les travaux débuteront dès ce mois-ci afin de rénover l'asphalte de la piste sur une longueur de plus de 750 mètres. Le projet prévoit également de remplacer par du gazon certaines portions d'asphalte détériorées. La nouvelle piste devrait être accessible dès l'automne. Le budget consacré au projet s'élève à 284 000 $ et il est financé dans le cadre du programme de réfection des rues locales de la ville de Winnipeg. À l'issue des travaux, les visiteurs du parc Brantford pourront se promener, courir et faire du vélo sur une piste rénovée. Le conseiller municipal Brian Maes a souligne que la poursuite des investissements dans les espaces verts permet aux familles et aux membres de la communauté de profiter pleinement des nombreux attraits offerts par les parcs.
0: Et puis pour terminer, le camp rêve qui arrive à son terme, les souvenirs qui restent.
2: Et la deuxième partie du camp rêve de l'accueil francophone prend fin ce vendredi après 3 semaines d'activité du 27 juillet au 14 août à l'école Lacerte. Au total, 56 jeunes âgés de 6 à 17 ans encadrés par 13 moniteurs ont profité de leurs vacances pour apprendre, bouger et s'amuser avant de reprendre le chemin de l'école au début du mois de septembre. Cette année, les jeunes ont participé à des activités de littératie, de sport, de yoga et de natation. Ils ont également pris part à des ateliers sur l'intelligence artificielle, l'écriture, les mathématiques et le code de la route. Le camp leur a aussi permis de découvrir Saint-Pierre-Joly, Saint-Malo et le Musée canadien pour les droits de la personne. Originaire du Togo, Nathanaël Kézan retient surtout les nouvelles connaissances qu'elle a pu acquérir tout en s'amusant. Elle aimerait d'ailleurs revenir l'an prochain, cette fois comme monitrice, afin de partager avec d'autres jeunes ce qu'elle a appris et l'expérience qu'elle a vécue au camp rêve. On l'écoute.
3: Pour moi, c'est une très bonne opportunité de participer parce que je sors pas beaucoup. Donc, quand je viens au camp, ça fait des sorties, tu rencontres des nouveaux amis et des gens que je connais puisque je suis dans une école immersion. Tu vois, mes amis francophones, ils sont tous à l'URE. Donc, je les vois pas souvent. Donc, quand on vient ici, je me réintègre dans la communauté et je revois mes amis, peut-être par exemple de cette école, de l'école Lacerde ou de l'école Luriel ou de l'Eremia. Et ça fait vraiment plaisir de rencontrer et jouer avec des gens qu'on connaît ou même des gens qu'on ne connaît pas. Cette année, on a fait il y a un peu de la science dedans. Il y a une madame qui est venue nous visiter. elle est une chercheuse en mathématiques et on a appris plein de choses. C'est quoi la richesse? C'est quoi la différence entre quelqu'un qui est riche et quelqu'un qui a un salaire? Donc, des choses comme ça, on a appris vraiment beaucoup de choses. On a fait des ateliers de lecture de la littératie. Il y a un monsieur qui est venu nous visiter, nous a parlé de la lecture, des livres qu'il a écrits, comment son parcours a été.
0: En tous les cas, elle parle très bien, Nathaël.
2: Elle parle très bien.
0: Elle s'exprime merveilleusement
2: avec
0: bien.
2: Avec aisance.
0: Absolument. Elle est dans une école d'immersion et elle dit que c'est l'occasion de rencontrer ses amis des écoles francophones. Ouais. Ça, c'est génial.
2: Ouais.
0: Ouais. C'est vraiment un camp.
2: Ils se sont bien amusés. Mm-hmm. Le camp était divisé en deux parties. Il y avait une première partie au collège Luriel et puis l'autre partie à l'école Lacerte. Donc, c'était bien pour les enfants. Surtout, la rentrée arrive bientôt.
0: Ah oui. La rentrée qui arrive. Merci encore une fois, Jean-Rony, pour ces précieuses informations. On va revenir tout à l'heure un peu pour parler de sport, mais en attendant, on va partir avec une page de réclame. Ensuite, on ira écouter toujours Pilé. Cette fois-ci, ça, c'est un remix que j'ai envie de vous proposer. Vous allez pouvoir danser. On est vendredi, profitez de votre journée, même si le ciel, il est un peu nuageux, mais bon, il va faire beau, il va y avoir le soleil aujourd'hui. Ça sera alternance. Donc, allez-y, profitez. On écoute ça et on revient ensuite pour notre info sport sur Envol 91 FM.
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0: Voilà, c'était un remix de Maladie. Une chanson qui fait rage actuellement sur les réseaux, sur les plateformes pour les jeunes. Alors, on a envie de partager ça pour justement faire un clin d'œil aux jeunes également qui nous écoutent sur Envol 91 FM. On vient d'écouter Nathaël du camp d'été. Les jeunes, il faut aussi penser à eux de temps en temps, souvent même, je dirais. C'est l'heure maintenant de parler sport, toujours avec Jean-Ronny Bossico.
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0: Et c'est moi qui commence pour vous annoncer une très très bonne nouvelle. Eh bien, les Gold Eyes de Winnipeg ont remporté également leur match d'hier contre les Canaries des Sioux Falls, 12-6. Eh bien, l'annonce du jour, c'est que Winnipeg, les Gold Eyes sont en première place du classement de la division ouest du championnat de baseball. Ils dépassent les Kansas d'une place. Ils sont maintenant à 43 victoires contre 33 défaites. Ils sont en première place. Quelle remontada, Jean-Ronny ?
2: Exceptionnel.
0: Une série. Ils sont sur un nuage. Il ne faut pas qu'on leur porte l'œil. Mais vraiment, c'est une équipe qui nous impressionne depuis maintenant plus d'un mois, qui sont sur une série. Aucune défaite. Je pense qu'ils ont une seule défaite sur 13 matchs, ouais. Sur 13 rencontres. Ils sont à 12 victoires, une défaite sur leur dernière rencontre. Aujourd'hui également, ils vont rencontrer les Canaries des Sioux Falls ici à Winnipeg, et ça sera en direct sur Envol avec Yannick Laroche.
2: Le championnat de la Ligue canadienne d'élite de basketball CIBL 2026 sera finalement décidé sur un seul match. La décision fait suite à l'annulation du premier match de la finale mercredi 12 août à Brampton en raison de condensation sur le parquet qui rendait la surface de jeu dangereuse pour les joueurs. Les Winnipeg Seabirds et les Brampton Honey Badgers s'affronteront donc pour le championnat de la CIBL 2026 samedi 15 août au Canada Life Centre de Winnipeg. Le match débutera à 14h30 heure du centre, donc l'heure de Winnipeg. La CIBL affirme avoir pris cette décision en consultation avec les deux équipes, comme la série prévue au meilleur des trois matchs ne pouvait plus être complétée dans la fenêtre prévue. La Ligue a déterminé qu'un match unique constituait la solution la plus juste et la plus pratique pour couronner le champion de 2026. Le gagnant de cette rencontre sera donc sacré champion de la CIBL. Cette formule ramène par ailleurs le championnat au modèle utilisé par la CIBL de 2019 à 2025, lorsque le titre était décidé à l'issue d'un seul match de championnat. La saison 2026 devait marquer une première dans l'histoire de la Ligue avec une finale au meilleur des trois matchs. Donc Winnipeg qui est en finale demain. Les fans sont invités à aller encourager Winnipeg qui est à une victoire de sa première de son premier titre en championnat dans ce championnat.
0: Oui absolument. Et puis juste pour une annonce un peu de fait divers, toujours en relation avec les Seabirds, la police vient d'inculper trois agents de sécurité après l'hospitalisation de la vedette des Seabirds, Teddy Allen, qui avait été agressé et hospitalisé le 3 août. La police vient d'inculper trois agents de sécurité d'une boîte de nuit au centre-ville.
2: Et puis, les Jeux d'été olympiques spéciaux Canada se poursuivent à Medicine Hat en Alberta jusqu'à samedi. Plus de 1000 athlètes provenant de 12 provinces et territoires participent à cette compétition nationale dans 10 sports, dont l'athlétisme, la natation, le basketball, le soccer, le golf et le bowling à 10 quilles. Les Jeux servent également de qualification pour permettre à certains athlètes de représenter Olympique Spéciaux Canada aux Jeux mondiaux d'été d'Olympique Spéciaux de 2027 à Santiago, au Chili. La compétition se poursuit ce vendredi et des compétitions sont également prévues samedi, la dernière journée des Jeux. Mm-hmm. Et puis en tennis, le National Bank Open a couronné ses deux champions champions hier à Montréal et à Toronto. À Montréal, Ben Shelton conserve son titre. L'Américain a battu son compatriote Brandon Nakashima 6-3, 7-6 en finale. Shelton remporte ainsi le tournoi pour une deuxième année consécutive sans perdre un seul set durant la compétition. Il devient le premier homme depuis Rafael Nadal en 2019 à remporter le tournoi deux années consécutives. Pour Nakashima, cette finale était une première en Masters 1000. Il s'agissait également de la première finale entièrement américaine du National Bank Open depuis 1995. À Toronto, Iga Swiatek s'est imposée face à Elena Rybakina 6-2, 6-3. La Polonaise décroche son premier titre de la saison et le 26e de sa carrière sur le circuit WTA. La finale a duré 75 minutes. Il s'agit également de son 12e titre dans un tournoi WTA 1000. Mm-hmm. Et puis en football, pour terminer, la nouvelle saison de la Liga espagnole commence ce week-end. Oh. Une fois de plus, la lutte pour le titre devrait opposer les trois grands du football espagnol, le FC Barcelone, le Real et l'Atlético de Madrid. Le Barça, champion d'Espagne en titre, après avoir remporté les deux dernières éditions, vise un troisième sacre consécutif.
3: Et presque la Coupe du Monde aussi, parce que beaucoup de joueurs du Barça faisaient partie de la sélection.
2: Et puis l'équipe de Hansi Flick pourra notamment compter sur sa jeune vedette, Lamine Yamal, nommée meilleur joueur de la Ligue pour la saison 2025-2026. Le club catalan s'est aussi renforcé avec les arrivées de l'international anglais Anthony Gordon en provenance de Newcastle United et de l'allemand Karim Adeyemi arrivé du Borussia Dortmund. Gordon et Adeyemi ont tous deux signé jusqu'en 2031. À Madrid, le Real change de visage avec le retour de José Mourinho sur le banc. Nommé pour trois saisons jusqu'au 30 juin 2029, le Portugais retrouve le club qu'il avait déjà dirigé de 2010 à 2013. Le Real tentera de reconquérir le titre après avoir terminé deuxième derrière le Barça la saison dernière. L'Atlético de Madrid veut lui aussi rester dans la course. Le club de Diego Simeone peut notamment compter pour l'instant sur l'attaquant argentin Julian Alvarez, très convoité par le Barça, qui entame sa troisième saison avec l'Atlético. Le club madrilène dispute son premier match de championnat mercredi 19 août à domicile contre Malaga. Le premier classico entre le Barça et le Real aura lieu lors de la 10e journée à Barcelone. Le match retour est prévu lors de la 35e journée à Madrid.
3: Voilà, ça sera quelque chose qu'on va suivre de très près cette saison. On va voir si le Real va pouvoir renaître, parce que quand même c'est la maison blanche.
2: Deux saisons blanches, ça ne colle pas au Real.
3: Non, non, même s'ils sont la maison blanche, on les appelle.
2: Ouais, on ne veut pas de saison blanche.
3: Et ils portent le maillot blanc, mais il faut gagner des titres au Real, sinon c'est la catastrophe là-bas.
2: Catastrophe.
3: Absolument. Merci beaucoup Jean-Rony Bossico pour les informations sportives de ce matin. On se retrouve à 8h30 pour un deuxième point d'actualité.
2: Et à tout de suite.
3: À tout de suite. On repart encore en chanson avec cette fois-ci une chanson appelée Plus de soleil sous les nuages. Ben oui, plus, on a besoin de plus de soleil. On parle d'éclipse tout à l'heure, ça sera ma chronique. On parlera des religions et comment elles expliquent ce phénomène à travers les âges, le phénomène de l'éclipse solaire. Mais pour l'instant, on écoute ce beau titre il s'appelle Alien. C'est un chanteur, un artiste français qui faisait partie du groupe phare dans les années 2010-2015, c'est le groupe rap Nîmois VSO. Il s'appelle Alien et c'est une chanson qui est intitulée Plus de soleil sous les nuages. On écoute sur Envol 91 FM.

0: Plus de soleil sous les nuages, un titre de l'artiste Alien, un titre qui est sorti en 2023, qui fait partie de son projet, de son album intitulé L'Orage. Voilà, c'était ce titre sur Envol 91 FM. J'espère que vous passez du bon moment en notre compagnie. C'est l'heure maintenant d'aller du côté de l'horoscope du jour de ce vendredi 14 août 2026. On commence par les médaillés de bronze, les Gémeaux. Ne vous dispersez pas aujourd'hui en restant concentré. Tout reviendra plus simple. Ben oui, des fois quand on se dissipe et quand on va aller penser que l'herbe est plus verte ailleurs, et puis c'est pas le cas tous les jeux, tout le temps. Donc il faut rester concentré. Les Scorpions, un imprévu pourrait bousculer votre programme. Gardez votre sang-froid, vous trouverez rapidement une solution. Il faut pas paniquer. Oui, des fois on a des imprévus, on a des choses qui nous arrivent et dont on n'a pas vraiment calculé ou on ne pensait pas que ça allait nous arriver, mais paniquer, ça résout rien. C'est ça. On dit toujours que la nuit porte conseil, alors il faut juste garder son calme et son sang-froid et ça ira. Les Poissons, vous avez besoin de souffler. Accordez-vous une vraie pause avant de repartir de plus belle. Et qu'est-ce qui se passe, les Poissons? Il faudrait prendre un petit congé l'été. Il y en a qui prennent pas de congé pendant l'été. Je pense que c'est important de prendre ne serait-ce qu'une semaine, 10 jours pour aller en virée, partir un peu loin des tout ce qui est réseau, aller dans la campagne. Essayer ou dans la mer ou puis faire un voyage, pourquoi pas. Mais c'est bien de décrocher de temps en temps avant de reprendre la saison. Les médaillés d'argent. On commence par les béliers. Votre motivation est bien présente. Une initiative pourrait vous ouvrir une belle porte. C'est bien les béliers, bravo. C'est bien d'avoir cette motivation qui pourra vous ouvrir des portes. C'est les taureaux maintenant. Les échanges sont agréables et constructifs. Vous saurez trouver les mots justes au bon moment. Merci pour ce conseil. On va essayer de toujours trouver les bons mots au bon moment. Les cancers, vous profitez d'une ambiance apaisée. C'est le bon jour pour partager un moment avec ceux que vous aimez. Il faut toujours donner du temps aux personnes qu'on aime. Le travail, oui, mais la famille aussi, c'est important pour notre santé mentale. Les lions, votre enthousiasme attire naturellement les bonnes occasions. Faites confiance à votre énergie. On le voit chez Mélodie, elle a une énergie débordante. Elle part sillonner tous les pavillons de Folklorama. Il nous revient avec de belles entrevues, d'ailleurs en français, et on aime ça. Les vierges, votre sens de l'organisation vous fait gagner un temps précieux. Vous terminez la journée avec le sentiment du travail bien fait. C'est bien d'avoir de la conscience professionnelle et terminer toujours la saison avec les bonnes choses. Les balances, une bonne nouvelle pourrait arriver plus vite que prévu. Gardez l'esprit ouvert aux opportunités. Oui, il faut toujours être ouvert à d'autres opportunités éventuellement si vous pensez que c'est le bon moment. Les Sagittaires, l'envie de découvrir ou de changer d'air est forte. Une proposition mérite toute votre attention. Des fois on a des propositions, il faudra les étudier, voir éventuellement si elles sont bonnes, et puis c'est bien de changer de cap de temps en temps. Les Capricornes, votre sérieux paye enfin, une reconnaissance ou un encouragement vous redonne confiance. Bravo à vous les Capricornes. Et on termine avec les médaillés d'or. C'est les Verseaux aujourd'hui pour cette journée du vendredi 14 août. La journée vous réserve de très belles surprises. Vos idées séduisent, vos projets avancent et tout semble jouer en votre faveur. C'est bien, bravo les Verseaux pour terminer la semaine en beauté. On repart pour marquer le top de l'heure, il est 8h déjà, et on revient pour la suite de votre émission Franco Matin avec Wissam Daoudi, Jean Rony et Mélodie. A tout de suite.
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0: Je finis seul à la maison, c'est le titre, le meilleur de mes potes de No More. No More, c'est un chanteur, un auteur-compositeur franco-portugais, oui, franco-portugais, qui parle du meilleur de mes potes, un titre pop urbain, rap mélancolique de l'artiste qui est sorti en mai 2026. C'est tout récent. Voilà, il est 8h05, on va aller encore une fois aller du côté de la météo pour notre deuxième point de météo et puis juste après le point de l'infotrafic.
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0: Alors aujourd'hui, du côté de la météo à Winnipeg, il fait actuellement 17 degrés au mercure. Ça sera généralement nuageux avec 30% de probabilité d'averse. On aura un maximum de 24 et un humidex de 25 avec un indice UV de 6 ou élevé. Ce soir et cette nuit, ça sera partiellement nuageux, pluie intermittente débutant l'après-midi, vent du sud-ouest de 20 km. Et pour le mercure, pour la nuit, ça sera un minimum de 15 degrés. Demain, samedi, la fin de semaine, le début du week-end, 15 août, ça sera pluie intermittente cessant en après-midi, nuageux par la suite, vent d'est de 20 km, devenant du nord-ouest à 20 km toujours en après-midi, maximum 21 et un minimum pendant la nuit de 13 degrés avec des passages nuageux. Et le dimanche, ça sera le retour du soleil. Ça sera ensoleillé complètement, maximum 24, la température va être agréable. Et puis pendant la nuit, on aura un minimum de 13 degrés. Voilà, chers auditeurs et auditrices, toujours dans le cas des éphémérides, je rappelle que c'est la journée mondiale du lézard ou World Lizard Day. C'est célébré chaque 14 août et ça nous donne l'occasion justement de penser que les petits reptiles sont nos amis et qui sont très essentiels à de nombreux écosystèmes. Il y a plus de 6000 espèces de lézards dans le monde et il faut protéger parce qu'ils sont vraiment menacés. Il faut penser à protéger donc les lézards. Le 14 août, c'est marqué également la journée internationale de commémoration des femmes réconfort. Cette date, elle rend hommage à des centaines de milliers de femmes et de jeunes filles à travers l'Asie contraintes à l'esclavage sexuel par l'armée impériale japonaise pendant la Seconde Guerre mondiale. Donc voilà, il faut toujours penser et penser à ces femmes courageuses qui ont réussi à briser le silence et voilà, à nous faire part de cette histoire noire de la guerre, la Deuxième Guerre mondiale. Et puis nous avons ici également la fête de l'indépendance du Pakistan également aujourd'hui. À nos amis pakistanais, bonne fête d'indépendance. Du côté du trafic info, on va actualiser notre page. Il est 8h08 et puis ça a l'air toujours de rouler, c'est à Winnipeg. Il n'y a pas vraiment de point de circulation. Nous avons sur Portage Avenue un pare-choc contre pare-choc. Bon, c'est carrément à l'arrêt et ça dit 5 minutes de temps du trajet. C'est avec l'intersection du boulevard Kinniston et Portage. Donc il y a un arrêt de la circulation causé par une voie fermée. Donc c'est toujours les travaux qui causent ces ralentissements. Sinon, Winnipeg, il n'y a pas vraiment, c'est pas une ville où il y a vraiment. Moi, j'adore conduire à Winnipeg. J'aime pas vivre dans des villes, voilà, comme des villes où il y a trop de circulation, où tu peux pas, où si tu démarres, t'as un trajet de 15 minutes, tu peux prendre 2 heures. Moi, j'ai horreur de ça. Voilà, Winnipeg, c'est la meilleure. Nous avons un embouteillage également du côté de Broadway, durée du trajet. 3 minutes et ça va jusqu'au boulevard, jusqu'à l'avenue Portage également. C'est causé également par des travaux, c'est signalé. 3 minutes de trajet de ce côté-là. On continue de chercher, d'actualiser notre carte. Nous avons un signalement également qui vient d'être mis à jour. C'est du côté de Strasbourg Avenue. Durée du trajet de 2 minutes. Et c'est entre Donald, la rue Donald, et Stradbrook, on dit Avenue. Il y a un embouteillage de ce côté-là. Sinon, tout va bien. Bien sûr, du côté de Dugald et la Gimaudière, ça c'est un endroit que il faut plus en parler jusqu'à l'heure de terminer les travaux. Voilà, de ce côté-là, il y a un petit embouteillage également. Voilà, il est 8h10, vous écoutez Franco Matin. Wissam Daoudi pour vous accompagner. Très heureux d'être toujours là pour vous. On va aller en chanson et après ça, on revient pour ma petite chronique de ce vendredi pour terminer la semaine. On parlera d'éclipse et ce que pensent les religions à propos de l'éclipse solaire, comment il percevait et comment il expliquait ces phénomènes ou ce phénomène à leurs disciples. On va aller en chanson avant de revenir et on écoute cette fois-ci une chanson d'un franco-algérien. C'est de l'artiste Khaled qui nous chante ici, c'est la vie. C'est la vie, oui. Il faut profiter de la vie parce qu'elle est courte. Voilà, c'est la vie sur Envol 91 FM.

c'est de Khaled. Khaled, une chanson qui redonne la joie et la bonne humeur pour terminer notre semaine de ce vendredi 14 août 2026. Vous écoutez toujours Franco Matin. Il est 8h14. C'est l'heure d'aller du côté de ma chronique matinale d'aujourd'hui. J'avais envie de parler d'un phénomène, l'éclipse solaire, ce qui s'est passé il y a quelques jours. On a vu des photos un peu partout sur les réseaux, des merveilleuses photos, des photos à nous clouer le bec. C'était un paysage ou des vues du soleil cachées par la lune. C'était un phénomène qui interroge jusqu'à aujourd'hui, malgré que la science a réussi à expliquer donc ce phénomène, mais ça reste un phénomène qui intrigue beaucoup les personnes, les gens à travers la planète. Alors, éclipse solaire, un mauvais présage ou signe de l'apocalypse, quand le soleil disparaît, que nous disent les religions dans ces cas-là? Alors, judaïsme, christianisme, islam, hindouisme et bien avant eux, les Incas. À travers les époques et les civilisations, les éclipses solaires ont rarement laissé indifférents. C'est le cas de le dire même aujourd'hui. Lorsque le soleil disparaît en plein jour, beaucoup y voient un événement chargé de sens, un signe venu du ciel, parfois associé au malheur, à la colère des dieux ou même à l'annonce de la fin du monde. Alors pourquoi justement les éclipses ont-elles suscité autant de craintes et de fascination? Et que nous racontent les religions et les anciennes civilisations face à ce spectacle céleste hors du commun? Alors venez, on va imaginer ensemble. Imaginons qu'on vivait à cette époque-là, qu'on vivait, disons, dans l'époque, les anciennes époques, à l'époque médiévale, ou au début de l'ère avant notre ère, on va dire, dans cette époque-là. Imaginons ensemble quelle aurait été notre réaction. Il est midi, le ciel est bleu, le soleil est là au-dessus de vous. Alors, et soudain, la lumière commence à disparaître. Pas au coucher de soleil, il fait encore jour. Pas parce qu'il y a un orage qui approche. Non, en plein jour, le soleil s'efface. Les températures baissent, les animaux deviennent silencieux et le ciel prend une couleur étrange. Et pendant quelques minutes, la nuit semble tomber au beau milieu de la journée. Est-ce que vous auriez réagi de la même manière que les gens de l'époque qui n'avaient aucune explication scientifique, je le rappelle? Pour nous aujourd'hui, une éclipse solaire est un phénomène astronomique que la science sait expliquer avec précision remarquable. Mais pendant justement des siècles d'avant, avant de connaître les lois de la physique qui régissent l'univers et les mouvements du soleil et de la lune et de la Terre, alors comment imaginer ce spectacle et surtout comment l'expliquer au commun des mortels? Pour beaucoup de civilisations, une seule explication semblait possible. Quelque chose se passe là-haut. Un dieu qui se manifeste, un avertissement lancé, un malheur qui approche, on peut être, ou peut-être même la fin du monde. Judaïsme, christianisme, islam et même de grandes civilisations de l'Amérique précolombienne comme les Incas, tous et toutes ont regardé les éclipses, avec fascination mais aussi avec inquiétude. Alors ce matin, j'ai décidé avec vous de plonger justement sur ce que nous disent ces religions à propos de ce phénomène. Chez les juifs, la religion du judaïsme, dans la Bible hébraïque, certains passages décrivent des phénomènes célestes extraordinaires. L'un des plus fascinants se trouve dans le livre de Josué. Le texte raconte qu'au cours d'une bataille, Josué demande au soleil de s'arrêter. Et le soleil semble alors rester immobile dans le ciel. Pendant longtemps, ce récit a intrigué les chercheurs. Des deux universitaires britanniques ont même tenté de faire correspondre cette description avec un événement astronomique réel. Leur conclusion, ils ont proposé une date très précise, le 30 octobre 1207 avant notre ère.
une hypothèse fascinante, mais ce n'est pas tout. Dans des livres de Joël et d'Amos, l'obscurcisme du soleil apparaît également comme un signe associé à l'intervention divine. Le soleil devient noir, la lumière disparaît. Et cette obscurité annonce quelque chose de grand, quelque chose de redoutable même. Et dans les traditions talmudiques, l'interprétation est encore plus inquiétante. L'éclipse solaire peut être considérée comme un mauvais présage. Et selon l'endroit où elle se produit, le présage peut concerner une région ou même le monde entier. Partons maintenant chez les chrétiens. Au christianisme, ici, l'éclipse prend une dimension encore plus spectaculaire. Les évangiles de Matthieu, Marc et Luc racontent une obscurité recouvrant la terre au moment de la crucifixion du Christ, de Jésus-Christ. Une scène qui, évidemment, nourrit au fil des siècles de nombreuses interprétations. Mais attention là, les scientifiques ont depuis souligné une difficulté majeure à cette hypothèse. Une véritable éclipse solaire ne peut pas durer plus de 3 heures. Et surtout, une éclipse solaire se produit lorsque la Lune passe devant le Soleil, ce qui nécessite une nouvelle Lune si on veut aller jusqu'à 3 heures. Or, la crucifixion est associée à une période de Pâques juive autour de la pleine Lune. Donc, on ne peut pas vraiment expliquer ça de cette manière. Donc, une éclipse solaire au moment précis de la crucifixion est considérée comme physiquement impossible. Pour autant, le symbole de l'obscurité est resté extrêmement puissant. Et dans le Nouveau Testament, les phénomènes célestes deviennent même un signe annonçant les derniers temps. Le soleil qui s'obscurcit, la lune qui devient comme du sang, et les étoiles sont bouleversées, la terre tremble. Et dans l'Apocalypse, c'est le moment où le soleil participe à cette vision vertigineuse de la fin des temps. Autrement dit, quand le soleil disparaît, ce n'est plus simplement la lumière qui disparaît, c'est l'ordre du monde qui semble sur le point de vaciller. L'islam, maintenant, dans la religion musulmane, on parle le Coran qui évoque lui aussi le soleil et la lune dans des passages associés au jour du jugement. Le soleil qui disparaît, qui s'obscurcit, les étoiles qui perdent leur éclat et les montagnes qui se mettent en mouvement et l'être humain qui se retrouve confronté à ses propres actes. Mais il existe une autre dimension très importante dans les traditions rapportant les paroles et les gestes du prophète Mohammed. L'éclipse devient une occasion de prière et de réflexion. Lors d'une éclipse se produit quand l'éclipse se produit, le croyant est invité à prier et à invoquer Dieu jusqu'à la fin du phénomène, mais aussi à demander pardon et à faire preuve de générosité, notamment par l'aumône. C'est vraiment intéressant parce que face à de mêmes phénomènes qui pourraient provoquer la peur, une tradition religieuse propose aussi une réponse spirituelle. Ne pas se cacher, ne pas chercher seulement à comprendre ce qui se passe dans le ciel, mais se demander ce que cela dit de nous-mêmes, nous raconte de nous-mêmes. En Inde, on part maintenant en Inde et en changeant un plan complètement d'univers, direction l'hindouisme. Ici, l'éclipse possède presque un personnage principal. Son nom, c'est Rahu. Et son histoire est digne d'un véritable récit fantastique. Selon la mythologie hindoue, les dieux et les démons se disputèrent un élixir capable de donner l'immortalité. Un démon qui s'appelle Shwar Banu réussit justement à se déguiser pour boire cet élixir, mais Vishnu découvre la supercherie et le démon est décapité. Seulement voilà, il avait déjà goûté à l'élixir. Sa tête et son corps deviennent donc immortels. La tête devient Rahu,
où le corps devient quêtu. C'est Raoult, justement, qui, selon cette tradition mythologique, est associé à l'éclipse. Imaginez donc l'image, un être monstrueux, une tête immortelle qui vient engloutir carrément le soleil. Mais comme souvent dans les traditions religieuses, le mythe ne raconte pas seulement une histoire, il porte aussi une leçon spirituelle. Dans certains textes hindous, l'âme qui atteint la connaissance véritable est comparée à la lune qui parvient à se libérer de l'emprise de Raoult. L'éclipse devient alors une métaphore, être plongé dans l'obscurité pour retrouver la lumière. Et pour finir, on parle des Incas, la civilisation Inca qui nous parle, le soleil occupait une place centrale dans la

rituel était accompli pour tenter de conjurer ce malheur. On offrait de l'or et de l'argent au soleil. Il y avait même des sacrifices, je pense. On effectuait des sacrifices d'animaux et certaines sources apportaient également des sacrifices humains. Oui, l'Inca, lui, pouvait se retirer dans un lieu tenu secret, jeûner plusieurs jours et même éviter que l'on allume des feux. Voilà, vous avez peut-être lu cette histoire qui a été popularisée dans l'imagination moderne, dans la pop culture, dans les aventures de Tintin. Dans le temple du soleil, Tintin qui utilisait la connaissance d'une éclipse à venir pour faire croire qu'il possède un pouvoir et commander le soleil. Une scène spectaculaire. Voilà pour parler de l'éclipse. Donc, alors, judaïsme, christianisme, islam, hindouisme ou Inca, des traditions très différentes, des cultures séparées par des milliers de kilomètres et des millions d'années. Et pourtant, un même réflexe qui revient quand le soleil disparaît, quelque chose ne va pas. Pourquoi ? Parce que le soleil n'est pas un astre comme les autres. Sans lui, pas de lumière, pas de chaleur, pas de vie sur Terre que nous connaissons. Depuis toujours, le rythme des saisons, les récoltes, les calendriers, il est chaque matin présent et soudain il disparaît en plein jour. Ça, sans prévenir, ça laisse perplexe quand même. Pour nos ancêtres, cette rupture devait être vraiment profondément déstabilisante et lorsque un phénomène dépasse notre compréhension, notre rationalité, nous cherchons naturellement à lui donner des sens un peu spirituel, métaphysique, un message, une histoire, une explication. Donc aujourd'hui, même si, la science a réussi à expliquer le phénomène, ça reste quand même un phénomène très très intrigant et qui fascine chaque fois. On a vu les personnes qui, pendant l'éclipse d'avant-hier, de venir se mettre avec des lunettes et se protéger les yeux pour justement observer ce phénomène incroyable. Alors la prochaine fois que vous assistez à une éclipse solaire, pensez à tous celles et ceux pour qu'elle a pu représenter pour des hommes et des femmes avant nous, pour certains un mauvais présage et pour d'autres un avertissement, et même on parle de fin du monde, de l'apocalypse. Alors restons optimistes parce que le soleil revient toujours. Voilà, il est 8h28, c'était ma petite chronique pour parler du soleil et de la signification chez nos amis, donc des religions monothéites et aussi l'hindouisme et aussi chez les Incas. On va repartir en chanson avant de revenir avec Jean-Rony Bossico pour la deuxième revue de presse matinale. On va écouter justement un titre appelé Eclipse. Eclipse sur les ondes d'envol 91 FM et c'est du chanteur Matt Pokora sur Envol. Et c'est Franco Matin.

0: On s'éclipse, on parle d'éclipse solaire également sur les ondes d'envol 91 FM. C'était Matt Pokora, avec la chanson Éclipse sur les ondes d'envol 91 FM. Il est 8h31, c'est l'heure d'accueillir dans le studio une deuxième fois notre cher journaliste Jean-Ronnie Bossicot pour la revue de presse. Voici votre revue de presse Franco avec Jean Bossicot. Rebonjour Jean-Ronnie.
1: Rebonjour Issam, rebonjour à tous et à toutes.
0: On commence les titres avec l'ouverture prochaine d'un tribunal communautaire à Opaskwayak.
1: Le gouvernement du Manitoba et la nation crie d'Opaskwayak ont signé un protocole d'entente pour établir ce tribunal au sein de la communauté. Le nouveau tribunal intégrera les traditions juridiques des cris, les principes de justice réparatrice et des approches adaptées à la culture autochtone. L'objectif est notamment de favoriser la guérison, la réhabilitation et la réintégration des personnes de la communauté. Les conseils des aînés, la participation de la communauté et une approche de guérison axés sur le territoire feront partie du processus. Le projet s'inscrit dans une initiative plus large de la nation Cree d'Opaskwayak visant à intégrer la culture autochtone et la prévention de la criminalité et au processus de guérison. Le ministre manitobain de la Justice, Matt Weeb, considère cette entente comme un pas important vers la réconciliation. Il estime que le tribunal pourrait aussi servir de modèle à d'autres initiatives de justice dirigées par des autochtones au Manitoba. La création du tribunal a été approuvée par le juge en chef de la Cour provinciale du Manitoba après une consultation auprès de la communauté.
0: Le deuxième titre, c'est la ville de Winnipeg qui annonce la restauration d'une piste au parc Brentford.
1: Les travaux débuteront dès ce mois afin de rénover l'asphalte de la piste sur une longueur de plus de 750 mètres. Le projet prévoit également de remplacer par du gazon certaines portions d'asphalte détériorées. La nouvelle piste devrait être accessible dès l'automne. Le budget consacré au projet s'élève à 284 000 $. Il est financé dans le cadre du programme de réfection des rues locales de la ville de Winnipeg. À l'issue des travaux, les visiteurs du parc Brentford pourront se promener, courir et faire du vélo sur une piste rénovée. Le conseiller municipal Brian Myers souligne que la poursuite des investissements dans les espaces verts permet aux familles et aux membres de la communauté de profiter pleinement des nombreux attraits offerts par les parcs.
0: Et on termine notre belle revue de presse de ce vendredi avec le camp de rêve qui se termine et les souvenirs qui restent.
1: Et la deuxième partie du camp rêve de l'accueil francophone prend fin ce vendredi après 3 semaines d'activité du 27 juillet au 14 août à l'école La Certe. Au total, 56 jeunes âgés de 6 à 17 ans encadrés par 13 moniteurs ont profité de leurs vacances pour apprendre, bouger et s'amuser avant de reprendre le chemin de l'école au début du mois de septembre. Cette année, les jeunes ont participé à des activités de littératie, de sport, de yoga et de natation. Ils ont également pris part à des ateliers sur l'intelligence artificielle, l'écriture, les mathématiques, le code de la route. Le camp leur a aussi permis de découvrir Saint-Pierre-Joly, Saint-Malo et le Musée canadien pour les droits de la personne. Originaire du Togo, Nathanaël, 15 ans, retient surtout les nouvelles connaissances qu'elle a pu acquérir tout en s'amusant. Elle aimerait d'ailleurs revenir l'an prochain, cette fois comme monitrice, afin de partager avec d'autres jeunes ce qu'elle a appris et l'expérience qu'elle a vécue. Au camp rêve, on l'écoute.
2: Pour moi, c'est une très bonne opportunité de participer parce que je ne sors pas beaucoup. Donc, quand je viens au camp, ça fait des sorties, tu rencontres des nouveaux amis et des gens que je connais puisque je suis dans une école immersion. Tu vois, mes amis francophones, ils sont tous à l'Irée. Donc, je ne les vois pas souvent. Donc, quand on vient ici, je me réintègre dans la communauté et je revois mes amis, peut-être par exemple de cette école, de l'école La Cerde ou de l'école Luriel ou de l'Eremia. Et ça fait vraiment plaisir de rencontrer et jouer avec des gens qu'on connaît ou même des gens qu'on ne connaît pas. Cette année, on a fait il y a un peu de la science dedans. Il y a une madame qui est venue nous visiter. Elle est une chercheuse en mathématiques et on a appris plein de choses. C'est quoi la richesse? C'est quoi la différence entre quelqu'un qui est riche et quelqu'un qui a un salaire. Donc, des choses comme ça, on a appris vraiment beaucoup de choses. On a fait des ateliers de lecture de la littératie. Il y a un monsieur qui est venu nous visiter, nous a parlé de la lecture, des livres qu'il a écrits, comment son parcours a été.
0: Voilà. Oui, la richesse, elle est dans le cœur. Aussi dans la poche,
1: les
0: peut-être.
1: Les participants donc, sont comblés cette année.
0: Oui, ils sont très comblés. C'est un camp qui a du succès d'année en année.
1: D'année en année.
0: Avec,
1: je crois que c'est la 13e édition.
0: Oui, Gilbert, lui, est toujours là.
1: Il est toujours
0: depuis
1: là.
0: Depuis la première édition.
1: Gilbert à la baguette.
0: Et l'accueil francophone, les amis de l'accueil francophone, qu'on salue à travers les ondes d'envol 91 FM et le beau travail qu'ils effectuent. Bravo à eux. Il faut le souligner. Merci beaucoup Jean-René Bossico pour
1: aussi, oui,
0: ces deux
1: donc,
0: revues de presse.
1: Et une longue semaine et puis c'est le temps de se reposer un peu.
0: C'est le temps de se reposer.
1: On se retrouve lundi.
0: Absolument. Deux d'attaque lundi. Merci encore une fois. Et puis on va aller en chanson avant de recevoir notre globe trotteuse ou Winnie Pego trotteuse, on va dire, parce qu'elle va du côté des pavillons de Folklorama. Et puis, j'avais envie de faire une entorse à la règle et de faire jouer une chanson en anglais, parce qu'on va parler dans quelques instants avec Mélodie des pavillons des îles britanniques. Des îles britanniques. Et il n'y a pas plus britannique que ce monsieur. Il n'y a pas plus britannique et c'est un chanteur, une immense star planétaire. Et cette chanson, elle a fait, depuis 1993, un succès phénoménal. De jour en jour, on n'arrête pas de l'aimer, on l'écoute toujours. Ça s'appelle « Shape of my heart », c'est la forme de mon cœur. Et puis c'est Sting sur les ondes d'envol 91 FM avant de parler du pavillon des îles britanniques avec Mélodie. À tout de suite.

0: à la règle pour faire jouer une chanson en anglais du grand chanteur Sting, La forme de mon cœur, Sting, qui faisait partie du groupe Police. Et je l'ai fait jouer justement pour accueillir Mélodie Ruel-Vrobel, qui va terminer la semaine en beauté pour nous parler de Folklorama des îles Britanniques. C'est pour ça que j'ai fait jouer Sting. Bonjour Mélodie.
1: Good morning, comme on dit dans les îles britanniques. Ça va?
0: Good morning, ça va bien et toi?
1: Très très bien, et aujourd'hui c'est notre dernier arrêt à Folklorama. Donc comme tu l'as annoncé, on s'en va découvrir le pavillon des îles britanniques. Un pavillon qui rassemble et l'Écosse, le Pays de Galles, l'Irlande du Nord et l'Angleterre. Oui. Et même quelques autres petites îles qu'on connaît un petit peu moins. Et pour certains et certaines d'entre nous, cette culture anglo-saxonne des îles britanniques, elle est peut-être un petit peu familière ce matin. Mais là, on va essayer de voyager et de découvrir quelques aspects un petit peu plus traditionnels de ces îles britanniques. Alors j'ai visité ce dernier pavillon pour ma découverte de Folklorama. Et à mon arrivée sur ce pavillon britannique, à mon passage des portes, Elena Haynes, ambassadrice du pavillon, est directement venue à ma rencontre. Et par je ne sais quel moyen, elle a su que je venais pour Envol 91 FM. Mmh. Elle est née à l'hôpital de Saint-Boniface et elle tient ses origines britanniques de ses parents. Elle m'a rapidement présenté le pavillon qu'elle représente et elle m'a expliqué son rôle. Je vous laisse l'écouter.
2: Je suis Elena Haynes et je suis l'ambassadrice pour l'île de Britannique pour cette pavillon cette année. Oui, je viens beaucoup de l'Angleterre et l'Irlandaise. J'ai un oncle qui était né et était comme vivait dans l'Angleterre pour comme 22 années. Et mes grands-parents ont voyagé de l'Irlande quand ils étaient comme 22, 23. Je représente la pavillon et tous les pays qui l'en composent. Et je donne des personnes des tours et j'amène des nourritures. Et je suis aussi un des performeurs dans le spectacle, oui. On représente l'Écosse, Wales, le nord d'Irlande et l'Angleterre. Et aussi, il y a des autres petites îles qu'on représente. Il y a comme, je pense, comme cinq autres qu'on représente. Il y a beaucoup.
1: Et donc, Elena Haynes, elle est ravie là de faire honneur à ses origines, notamment celle de ses parents, et de représenter la culture britannique. Elle a quand même ses coups de cœur, notamment en danse et en nourriture. Et en tant que danseuse pour le spectacle du pavillon britannique, elle aime tout particulièrement la gigue irlandaise et la clog dance galloise. Et à table, elle m'a confié que son petit plaisir sucré, c'était les Welsh cakes. On l'écoute.
2: La danse est une de mes parties préférées et la nourriture aussi, c'est très très bon. C'est une de mes préférées parties, comme des Welsh cakes, sont très délicieux. Le nom de ma danse préférée, c'est le Santiana. C'est une danse comme un ceilidh et une danse de clog qui est de Wales. So, le Welsh cake, c'est comme un petit crêpe avec des courants et des petits baies, avec du beurre et du framboise, comme tous ces belles fruits, et c'est très très bon.
0: C'est génial parce que moi j'adore la musique celte aussi.
1: On a pu en écouter un peu même pendant le spectacle. Mm-hmm. Et la suggestion culinaire que vous avez pu entendre donc d'Elena, eh bien elle m'a donné envie parce qu'ensuite je me suis dirigée vers le buffet britannique et je suis allée déguster ces fameux Welsh cakes. Alors malgré l'odeur des fish and chips, moi j'ai préféré me laisser tenter par une douceur sucrée, donc les Welsh cakes. En fait ce sont comme des mini pancakes ou des crêpes comme on appelle ça ici, avec une texture un petit peu plus semblable à des petits pains sucrés et ils sont garnis de fruits secs, notamment des raisins secs. Mmh. Ils sont servis avec du beurre, mais j'ai préféré sans. C'était très bon aussi. Un petit snack idéal, je dirais, qui m'a mis directement dans l'ambiance anglo-saxonne. Et à quelques minutes ensuite du spectacle, j'ai fait la rencontre de Lisanne McGee, coordinatrice junior et danseuse sur le pavillon. Lisanne est née au Canada, mais elle a des racines irlandaises du côté de sa famille. Elle danse depuis l'âge de 5 ans et est impliquée avec Folklorama depuis très longtemps. Elle se présente à nous et nous explique son rôle sur le pavillon.
3: Bonjour, je m'appelle Lisanne McGee, je suis la coordinatrice junior du pavillon British Isles. Ma famille vient de l'Irlande, alors je suis à moitié irlandais, alors je suis née au Canada, mais j'ai commencé par la danse avec le McConnell School of Irish Dance à l'âge de 5 ans. Et ça fait très longtemps que je suis impliquée avec Folkorama et avec le pavillon. Alors, je suis danseur dans notre spectacle. J'aide aussi à organiser la nourriture, le pavillon en général, tout ce qui se passe que tu trouveras dans le pavillon.
1: Et pour elle, une des choses aussi qui compte le plus dans ce pavillon, c'est la transmission à celles et ceux qui n'ont peut-être pas la chance de communier avec leurs racines ou leur culture. Mais Folklorama, c'est aussi l'opportunité de partager une culture avec la plus jeune génération. On écoute Lisanne.
3: Folklorama est une grande partie pour la culture. Ça aide à encourager les enfants de tout âge à savoir plus au sujet des différentes cultures. Et pour moi, ça me relie à ma propre culture et à partager ça avec le monde.
1: Vous l'avez entendu, elle est coordinatrice junior et aussi danseuse sur le pavillon. Et elle danse un mélange de styles irlandais, écossais, anglais et gallois dans le spectacle, sans qu'elle n'ait une préférence en particulier. Et elle m'a spécifié pendant notre échange que le spectacle, il joue beaucoup avec différentes couleurs, différentes textures, toutes donc culturellement représentées, notamment au travers des costumes portés par les artistes.
0: Le fameux kilt écossais.
1: Le kilt, mais aussi des petites vestes, des couleurs qui reviennent, des textures aussi. Et il y avait une grande diversité dans les vêtements des artistes, tant dans les couleurs que dans les textures. Et ça offrait un très joli spectacle. C'était merveilleux. Et je vous invite après l'émission à aller regarder sur nos réseaux sociaux, sur le Instagram d'Envol, pour avoir quelques images aussi de ce spectacle. En attendant, on écoute Lisanne nous parler de ses costumes.
3: Oui, on a beaucoup de différents costumes dans notre spectacle, qui consiste des couleurs et des choses symboliques des différentes cultures que tu trouveras dans notre spectacle. On vous invite à venir visiter notre pavillon au Heather Curling Club.
1: Et à la fin du spectacle que j'ai pu, auquel j'ai pu assister, et avant de quitter le pavillon, je suis passée rapidement par la zone d'exposition où j'ai appris un fait assez insolite. Et j'avais justement envie de vous le partager ce matin. Sur certaines des îles britanniques, il y a plus de moutons que d'habitants. Et cela explique donc en partie pourquoi la laine tient une si grande place dans les costumes traditionnels qu'on retrouve sur scène.
0: On écoute.
4: Oui, je m'appelle Esme Boone, au stand gallois, et je voudrais juste dire...
5: Croeso e Folklorama i'r pavilion British.
4: Et ce qui veut dire « Bienvenue à Folklorama, au pavillon des îles britanniques ».
5: Merci beaucoup.
1: Finalement, la soirée a rapidement touché à sa fin. Le plaisir était d'une courte durée, mais j'ai vraiment pu en profiter. Et vous l'avez entendu à l'instant, c'était Esme Boone, une Australienne installée au Canada depuis des années. Elle apprend le gallois. Et ici, vous l'avez entendu nous dire au revoir et nous inviter à découvrir la culture britannique et les îles. C'était en gallois que Esme Boone nous souhaitait la bienvenue au pavillon. Alors, j'ai passé un merveilleux moment sur ce pavillon des îles britanniques. Et encore, j'ai été excellemment bien accueillie. Entre danse irlandaise, écossaise, anglaise et galloise, vêtements traditionnels colorés, fish and chips et Welsh cakes, je me suis sentie naviguer un petit peu entre ces îles britanniques. Une très jolie visite qui m'aura permis de clôturer ma découverte de Folklorama. Et ainsi s'achève donc mon périple à travers ce festival multiculturel. Une 55e édition riche, époustouflante, tant en couleurs qu'en rencontres, qu'en spécialités, en traditions et en diversité. J'ai adoré ces deux semaines passées à arpenter la ville de Winnipeg.
0: J'imagine.
1: Et oui, toujours à la découverte de cultures diverses et variées. Je me suis bien amusée. Alors j'espère que sur les ondes, vous aussi, et que vous avez apprécié ce voyage. Chacune de mes étapes, vous pouvez les revivre, les réécouter. Elles sont toutes en rediffusion sur notre SoundCloud, le SoundCloud d'Envol 91 FM, accessible via notre site internet. Merci de m'avoir suivi pendant Folklorama. Et puis c'est ici que notre voyage s'achève.
0: Eh ben, merci. On va te remercier. remercier infiniment Mélodie Ruel-Vrobel de ces voyages et cette immersion totale. On avait l'impression d'y être. Sincèrement, tu nous as fait voyager parce que à travers la radio et se sentir tellement comme si on y était, c'est à ton crédit. Bravo. Tu as réussi à dénicher des personnes qui parlent français dans des pavillons dont personne n'aurait douté la présence de francophones, mais quand même tu as réussi haut la main à le faire. Moi je te remercie infiniment, je te dis bravo pour le beau travail que tu as accompli depuis le début de Folklorama, et voilà, ça va te rester comme souvenir. Voilà, tu vas prendre ça dans tes valises aussi.
1: Ah oui. Ouais. Complètement, complètement. Là, c'était un joli début de mois d'août. Deux semaines à passer à visiter la ville de Winnipeg et à découvrir quelques cultures. Et c'est vrai qu'on a cette richesse au Canada d'avoir un nombre de cultures. Là, il y a plus de 40-45 pavillons qui sont représentés à Folklorama. Donc, c'était l'occasion d'aller à la rencontre des communautés et de cette diversité culturelle. Et j'ai été ravie. J'ai fait des belles rencontres, des belles découvertes et contente d'avoir partagé tout ça à l'antenne.
0: On est très content de t'avoir, Mélodie Ruel-Vrobel. Merci encore une fois. Alors, on se donne rendez-vous lundi pour une nouvelle étape. Tu vas réintégrer notre équipe et puis on ira jusqu'à la fin du mois d'août ensemble.
1: Oui, c'est ça. On se retrouve lundi pour reprendre du service sur les ondes.
0: Allez, je te souhaite une bonne longue fin de semaine. Non, pas longue fin de semaine.
1: Une fin de semaine. Et toi, une bonne fin d'émission.
0: Oui, merci. Surtout pour moi de rencontrer ma famille qui reviennent cette fin de semaine.
1: Vivement pour toi.
0: Vivement. Merci beaucoup, Mélodie. On repart en chanson avant de revenir pour le mot de la fin. Il est 8h53, vous êtes à l'écoute de Franco Matin, l'émission matinale sur les ondes d'envol 91 FM. On écoute le titre maniaque de Daisy's et on revient ensuite pour se dire au revoir.

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1: Voilà, c'était Albert Asselin sur les ondes d'Envol 91 FM. C'est l'heure de se dire au revoir. On arrive doucement à la fin de notre émission matinale Franco-Matin sur les ondes d'Envol, votre radio communautaire. Merci, merci encore une fois de nous avoir suivis chaque matin. On arrive à cette fin de semaine. On se donne rendez-vous la semaine prochaine. Merci à Jean-Rony Bossico pour les informations et les sports. Merci à Mélodie qui vient de terminer une 15 jours de folie avec Folklorama qu'elle nous partage chaque fois. Vous allez pouvoir écouter ces belles chroniques sur Folklorama, sur notre SoundCloud d'Envol 91 FM. Merci à tous, merci de nous avoir suivis. Bon, on se donne rendez-vous, donc comme je l'ai dit, lundi matin. Mais pour vous rester encore sur les ondes, il y a de belles choses qui arrivent. Ça sera Christian Dibi et James Olivier à partir de 16h pour Couleur d'ici. D'ici là, portez-vous bien et je vous souhaite une belle fin de semaine ici au Manitoba. Au revoir.
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0: Dernière émission de la semaine, on est le vendredi. Et puis aujourd'hui, James Soulier, on est à la fin de cette semaine qui marque la fin des deux premières semaines du mois d'août. Déjà, on rentre dans les deux dernières semaines. Et puis toi, c'est ta dernière émission avant de partir en congé.
1: Pratiquement, c'est ça. Hein. Donc, on est vendredi 14, c'est pas vendredi 13.
0: Vendredi 14 aujourd'hui, pas le 13.
1: Vendredi 13. Donc, vendredi 14, c'est un beau jour, c'est une belle date, 14. Et le 15, c'est un jour férié, mais c'est un samedi.
0: D'accord, malheureusement.
1: Ouais. Bon, heureusement ou malheureusement?
0: Ah, malheureusement, parce que ça tombait lundi, par contre, ça aurait été un jour de plus.
1: Ouais.
0: Exactement.
1: Yeah. Donc, alors, c'est notre dernière émission de la semaine, et Christian, donc... Une émission assez détendue puisque c'est le week-end, donc on va proposer de belles chansons aux auditeurs comme d'habitude, comme on le fait chaque vendredi. Et dans cette émission aujourd'hui, on va parler d'informations, bien sûr, Christian. On va parler sport aussi, dans les sports. Il y a un Canadien dans la course pour succéder à Gianni Infantino à la tête de la Fédération internationale de football, Association FIFA. C'est ça, Christian. Donc, peut-être on aura un jour un président canadien à la tête de la FIFA.
0: On espère.
1: On espère bien. Alors, dans les informations, Christian, la bonne nouvelle pour les habitants de Winnipeg, les jeunes de Winnipeg, c'est que la mairie de Winnipeg vient de lancer les premières bourses d'études Sky Economy. Et donc, des bourses qui sont attribuées à 6 étudiants. Donc, c'est dans des domaines assez intéressants, dans les domaines aérospatial, aviation et de la défense. Donc, c'est le maire de Winnipeg qui a fait l'annonce hier. Et puis, le Manitoba qui annonce la création de nouvelles places en garderie. Donc, ça, c'est encore une bonne nouvelle pour les parents. Donc, les parents qui se fatiguent pour trouver une place à la garderie pour leurs enfants. Donc, ça, c'est une très bonne nouvelle, Christian. Donc, on aura à développer tout ça dans cette émission.
0: Exactement, James Olivier. Moi, je suis pas parent, mais j'arrive à voir à quel point c'est assez difficile pour toutes les personnes qui ont des enfants de trouver justement des endroits pour y rester pendant qu'ils vont au boulot ou qu'ils ont des choses à faire, parce que c'est ça aussi. Il faut aussi être.
1: Ouais. Mais est-ce que ce problème existe dans les garderies anglophones? Est-ce que c'est pas un problème qui est plus récurrent dans les garderies francophones?
0: Par rapport à la quantité ou par rapport au fait qu'il n'y ait pas assez de place?
1: Par rapport à la quantité.
0: Je pense bien que oui, parce que je pense bien que oui. La communauté francophone s'agrandit et puis avec elle, les organismes essaient de s'adapter, mais elle s'agrandit à une très grande vitesse et aussi les enfants, même ceux qui sont ici font des enfants. Alors, je pense que c'est quelque chose qu'on n'arrive pas forcément à quantifier, le fait de pouvoir savoir combien d'enfants on va avoir dans quelques temps, parce que c'est aléatoire, donc on ne peut pas forcément avoir
1: parce
0: les mesures pour ça.
1: Parce que j'ai ouï dire qu'il y a des parents qui réservent des places avant leur accouchement.
0: Waouh, wow. Ouais. Incroyable.
1: Ouais.
0: Donc, il y a des personnes qui réservent des places à la garderie avant même d'avoir accouché.
1: Ouais.
0: Incroyable. Donc, c'est-à-dire qu'il y a des bébés de moins d'un an qui vont à la garderie?
1: Non, il y a un âge pour accueillir les enfants.
0: Donc, c'est-à-dire qu'ils font des réservations pour plus d'un an à l'avance.
1: Parce que ça prend du temps.
0: Waouh, c'est assez incroyable. Et c'est intéressant de savoir ça. On espère qu'on pourra avoir peut-être quelqu'un justement afin de pouvoir avoir ce genre de discussion-là, parce que bien sûr, dans les informations, on va en parler. C'est une très bonne nouvelle, mais quelqu'un avec qui on pourra avoir une vraie discussion pour se pencher là-dessus.
1: Je pense que c'est important d'écouter tout ça avec quelqu'un qui s'y connaît.
0: Mm-hmm.
1: Et bon, dans ce domaine-là, même avec des parents et même des spécialistes.
0: Exactement, on a eu l'occasion l'année passée en été de pouvoir discuter avec la patronne, la directrice de la garderie Petit Génie. Ouais. Justement, on espère pouvoir peut-être la voir à nouveau pour une belle discussion sur ce sujet-là.
1: Quelqu'un du bureau de la ministre et chargé de la petite enfance, tout ça.
0: Exactement, je pense que c'est quelque chose sur lequel on va essayer de plonger dans cette émission. Mais aussi, n'oubliez pas, cette semaine se passe le Folklorama. En plus d'hier, on a eu le marché d'été et la Jeudi Franco First Day. C'est une semaine semaines, ces deux semaines, depuis la semaine passée, cette semaine, deux semaines très, très mouvementées culturellement ici à Winnipeg, très animées. Et puis, on a l'occasion sur Envol 91 d'avoir été présent à plusieurs pavillons, dont les pavillons caribéens, les pavillons canadiens-français, le pavillon africain et autres. Et la spécialité, cette fois, c'est qu'on a été au pavillon Brésil et le pavillon Égypte. Et justement, on aura l'occasion de vous faire être, justement, avec nous dans ces deux pavillons qu'on a visités. Alors, on va commencer avec une petite incursion dans le pavillon Égypte. Ce sera aux alentours de 16h35. Et puis, on partira dans le pavillon aussi Brésil à 17h10, ici même sur Envol 91. Mais aussi, James Olivier, ne pas oublier notre très chère belle entrevue qu'on a réalisée avec notre directeur, ou actuellement...
1: Désormais ancien directeur
0: d'Envol 91, Denis-Michel Thibault, qui s'est livré à nous avec une très très belle ouverture, justement, dans une entrevue que tu as réalisée avec Jean-René Bossico.
1: Ouais.
0: On part donc en musique sur Envol 91, et puis on se retrouve dans quelques instants pour parler météo avec James Olivier.

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1: Après de la bonne musique, on revient toujours avec de bonnes informations dans la météo ici à Winnipeg, où nous avons la température de 22 degrés actuellement, James Olivier.
2: C'est un temps gris depuis ce matin, Christian. Bon, jusqu'à présent, il ne pleut pas, donc, mais on a quand même 60% de probabilité d'averses. Des averses qui sont attendues ce soir à partir de 11h. C'est prévu pour demain aussi, parce que demain, on a des probabilités d'averses estimées à 100%.
1: Wow.
2: Donc, des températures qui vont varier entre 16 et 22 degrés pour demain. Demain, ce sera une journée et pluvieuse. Donc, on a quand même le soleil qui doit se lever à 6h18, mais à partir de 7h, la pluie devrait reprendre, donc c'est ce qui est prévu pour ce samedi. Et le dimanche, ce sera une journée ensoleillée, Christian, avec des températures de 14 à 24 degrés pour le dimanche. Et le lundi, la pluie va revenir avec des probabilités d'averses estimées à 45%. Mais on attend quand même des températures de 15 à 25 degrés pour lundi, et ça va chuter à partir de mardi avec des températures de 13 à 21 degrés et 50% de probabilité d'averse. Et le mercredi, des températures de 10 à 21 degrés et ce sera une journée ensoleillée, tout comme le jeudi. On attend des températures de 12 à 25 degrés et ça va remonter vendredi pour atteindre 28 degrés. Donc c'est une température, Christian, qui joue au yo-yo.
1: Exactement, James Olivier, beaucoup de variations de température dans les 17 prochains jours. Alors, en tout cas, on sait bien sûr que ce week-end, il sera à majorité pluvieux, parce que demain, samedi, on aura 100% de probabilité de pluie. Et le dimanche, par contre, le soleil reviendra avec beaucoup de variations durant la semaine prochaine. James Olivier, merci beaucoup. On part donc au bord de la plage avec Emma, qui est condamnée à nous aimer avec de la bonne musique. On écoute ça rapidement sur Envol 91. Et ensuite, on se plongera dans une très, très belle entrevue que Denis-Michel Thibault a donnée à James Olivier et Jean-René Bossico. On écoute maintenant Emma, condamnée sur Envol 91.

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1: Quoi, j'ai... c'est quelque chose à quoi qu'on a derrière la tête, mais c'est pas nécessairement quelque chose que j'ai pensé. Vous voyez, vous les deux, vous êtes des bons exemples de ça, en ce sens que il y avait des options devant moi et puis on prend la meilleure option qui nous est présentée. C'est pas une question de... puis ça donnait que tu sais vous étiez les options, la diversité, ça fait partie de l'éthique, ça fait partie d'Envol. Veux pas, les gens qui nous écoutent sont issus de la diversité. Les gens Envol, c'est pas juste c'est pas juste des gens qui me ressemblent moi, c'est des gens qui vous ressemblent à toi, à James, à toi, à Jean-Ronnie. Et puis ben je pense que c'est important qu'Envol ait des voix qui ressemblent à sa communauté VOIX, qui ressemblent à la communauté francophone. Donc, veux pas, est-ce que c'est quelque chose, est-ce que c'est la poule ou c'est l'œuf, hein? Tu sais, est-ce que c'est quelque chose à quoi j'ai pensé, veux pas, en me disant, il y avait une stratégie de dire qu'on va ramener de la diversité à Envol? Pas nécessairement, mais je pense qu'il y a aussi un aspect de, on veut des employés de qualité, on veut des gens qui sont compétents, on va aller les chercher, les bonnes personnes, puis ça donnait que c'était des gens, qui étaient issus de la diversité, puis ça, ben, c'est des plus dans l'équation, si on
2: oui,
1: veut.
2: Oui, en parlant de diversité, on est là et grâce au programme Initiative du journalisme local. Mm-hmm. Comment est-ce que vous avez fait pour obtenir cette collaboration?
1: C'est des programmes que toutes les radios communautaires ont accès. Puis franchement, il y a pas beaucoup de radios qui en ont deux. Plusieurs radios en ont qu'un. Nous, on est très chanceux de pouvoir avoir deux journalistes du programme IJL. Pourquoi? Honnêtement, je sais pas. Je pense que c'est une bonne question, Jean-Ronnie, parce que moi, je vois pas. Je pense qu'il y a une question de crédibilité là-dedans. On a démontré qu'on a été capable de. Les bailleurs de fonds ont vu qu'on était sérieux dans notre démarche de redressement. Ils ont vu qu'on était capable de le faire et puis ils ont cru en nous. Ils ont cru dans ce qu'on leur disait. Donc, moi, ce que j'ai fait, c'est pas grand chose. Je pense que la crédibilité vient du fait qu'il y a une équipe ici, il y a des gens qui travaillent fort pour aider Envol, pour remonter Envol, pour faire le travail qu'on fait. Et puis les bailleurs de fonds ont vu l'effort, ils ont acheté, ils achètent ça. En fin de compte, c'est un peu ça. Si on veut, le bailleur de fonds met de l'argent en nous parce qu'il croit en nous, il croit dans notre capacité d'arriver à accomplir les objectifs. Donc, je veux pas prendre de crédit là-dessus parce que moi, ultimement, je suis juste la personne qui remplit les papiers puis fait la demande, puis j'essaie de convaincre les gens à Ottawa qu'il y a de la valeur pour les francophones ici, puis que d'investir dans la radio communautaire, ben c'est un investissement dans la francophonie, c'est un investissement chez les gens, c'est un investissement chez les nouveaux arrivants aussi, parce que veut pas, parce qu'on est un employeur, puis moi je me fais une fierté de dire qu'on est capable d'être un employeur dans la communauté francophone qui offre des emplois, des bons emplois, ça pourrait être mieux, on se le cachera pas, mais qui offre des bons emplois à des personnes qui sont nouveaux arrivants, que ces gens-là sont capables vous êtes capable de mettre une expérience sur votre CV rapidement, puis ensuite de ça être capable de bâtir là-dessus. Pour moi, c'est une fierté de dire ça. C'est une fierté de pouvoir contribuer à ma communauté de cette manière-là, puis d'utiliser le vaisseau, d'utiliser Envol pour accomplir ça. Ça me rend heureux. Donc, je pense que ça fait partie aussi du pitch qu'on a fait aux bailleurs de fonds pour leur expliquer que tu sais, en investissant chez nous, ils encouragent l'économie franco-manitobaine, tout simplement.
2: Est-ce que vous estimez avoir évolué pendant cette expérience en termes de leadership?
1: Oui, beaucoup, beaucoup. Je pense que au début j'avais une vision un peu naïve de ce que c'était que le leadership. Vous savez, il y a deux théories. Hein. Il y a des gens qui pensent qu'on est leader, il y a des gens qui pensent qu'on apprend à être leader. Je pense que la réalité elle est quelque part entre les deux. Il y a des gens qui ont une prédisposition naturelle à ça, mais on peut aussi apprendre. Je pense que naturellement j'ai une prédisposition. Je crois que je suis né dans un environnement avec des leaders forts où j'ai appris à être un leader à travers l'école secondaire, à travers le sport, à travers les arts. T'sais, on apprend à être une personne qui développe son leadership. Puis tu sais, ça pour moi, ça a fait partie de mon apprentissage parce que ça fait partie de mon environnement. Maintenant, en étant ici à Envol, c'est sûr qu'il y a beaucoup de choses qui ont évolué pour moi. La manière dont, surtout au début. Je sais pas si c'était du micromanagement. J'avais peut-être tendance à moins faire confiance, peut-être, aux gens. J'ai appris à faire beaucoup confiance, à laisser aller, à donner beaucoup de marge de manœuvre puis de latitude sur les choses. Vivre avec les conséquences des fois. Des fois, il a fallu resserrer les choses. Mais ça a été mon plus grand apprentissage. Quand savoir, quand savoir accélérer, quand savoir freiner, peut-être, surtout avec l'encadrement donné aux employés. Moi, j'ai tendance à donner beaucoup de latitude, beaucoup d'espace aux employés pour accomplir ce qu'ils veulent. Puis je viens pas m'intégrer dans le day-to-day dans avec les employés, à moins que vous me disiez autre chose là, Jean-René et James aujourd'hui, mais je crois pas que c'est quelque chose dans lequel je m'ingère de manière régulière. Ceci étant dit, une chose qu'il a fallu que j'apprenne, c'est de garder le pouls sur la situation pour savoir quand intervenir pour redresser certains éléments ou encore ou ne pas trop intervenir des fois pour laisser les choses grandir parce que veut pas, je pense qu'un employé a besoin de faire des erreurs pour apprendre, un employé a besoin de peu importe le niveau d'expérience, peu importe où, je pense que l'erreur fait partie de l'apprentissage, puis faut se brûler pour comprendre des fois, puis ça, pour moi, c'est je suis très confortable avec l'idée qu'il va y avoir des erreurs. Donc, non, mon leadership, je pense qu'il a évolué dans ce sens où j'ai appris à... j'ai appris justement quand vaut mieux redresser. Il y a des fois où j'ai laissé trop aller, ça a été un peu plus compliqué de redresser. Il y a des fois où j'ai redressé trop tôt, puis là, je me suis dit, ah, peut-être que j'aurais pu laisser aller plus. Puis ça, d'apprendre le bon moment, de trouver cette sweet spot là, ça c'est encore un travail qui est dans lequel j'évolue.
3: Alors pendant ces deux ans, vous avez insufflé ce dynamisme, cette vitalité au sein de la radio. Alors comment voyez-vous votre succession?
1: Ah ben je pense que la succession elle est positive. Pour une première fois depuis plusieurs années, la transition va se faire de manière
4: pacifique.
1: ça va se faire de manière structurée, on va le dire comme ça. Il y a un plan de match qui va être appliqué où il va avoir une passation des pouvoirs qui va être bien. La nouvelle personne rentre pas dans une situation conflictuelle ou dans une situation où il n'a pas d'encadrement dans ça. Donc ça, pour moi, je vois ça comme une grande réussite au niveau de la passation des pouvoirs. On le sait déjà, ça a été annoncé que ce sera Caroline qui va faire l'intérim. Après ça, ben, c'est à elle et au nouveau conseil d'administration d'Envol qui va prendre place au moment de la GA en septembre de déterminer où ils veulent aller avec ça. Je pense que Caroline pourra décider si ça l'intéresse à long terme ou non. Le conseil d'administration pourra prendre ses décisions à partir de là. Et moi, ce n'est pas de mon ressort. Cependant, ça fait déjà un an, même plus que ça, que Caroline et moi, on travaille ensemble. Elle était déjà directrice générale adjointe, directrice de la programmation. C'est ce que je lui disais dernièrement. Dans un sens, je pense qu'elle pourrait m'apprendre des choses au niveau de la programmation. Elle connaît beaucoup plus que moi à ce niveau-là d'un point de vue technique. Donc, elle part avec une longueur d'avance par rapport à moi où j'étais comme directeur général au moment où j'ai commencé parce qu'elle a une connaissance de ça. C'est une personne qui est très humaine. Vous la connaissez déjà. Elle connaît les employés la connaissent. Donc, il y a déjà ce lien de confiance qui est établi entre les deux. Donc, pour moi, je pense que ça va être une transition qui va être assez facile, en tout cas pour l'intérim. Puis moi, je crois beaucoup dans ses habiletés personnelles à prendre la relève. C'est sûr qu'il va y avoir des zones d'apprentissage pour elle. Et c'est sûr qu'il va y avoir des moments où elle va se sentir démunie. On l'est tous, veut pas. Et puis elle va apprendre elle aussi des choses qu'elle savait pas d'elle-même. Elle va évoluer dans sa personne, dans sa personnalité, dans son caractère. Et puis tout ça va se faire. Ce qui est difficile, c'est que quand t'es directeur général, c'est que tout ça se fait en avant, devant les yeux de tout le monde. Hein. T'sais, on évolue, puis on grandit, puis on change devant les yeux du monde. Puis c'est des fois il peut y avoir de la pression qui vient avec ça. Puis faut avoir beaucoup de grâce pour soi-même, puis de dire ben, tu sais quoi, je suis un être humain, je suis imparfait, puis je vais faire des erreurs. Puis c'est ce que je lui souhaite, c'est de lui dire qu'elle va faire des erreurs. Il faut qu'elle ait bout de la grâce pour elle-même parce que c'est loin d'être la fin du monde, quoi. On essuie, on recommence et puis on apprend de ça puis on passe à autre chose en fin de compte.
2: Ce n'est pas la fin du monde, mais on va devoir terminer cette entrevue.
1: C'est la fin de cette entrevue?
2: Non, c'est pas encore la fin. J'aimerais vous demander quand même, mais après votre passage à la tête d'Envol, qu'est-ce que vous voulez que les gens retiennent de ce passage?
1: Tu sais, il y a quelqu'un qui m'a dit « Ah, t'as sauvé Envol ». Puis, J'étais comme, merci, mais c'est pas ça que je veux que les gens retiennent. C'est un travail d'équipe, hein. Il y a beaucoup de gens qui ont travaillé dans ça. Il y a beaucoup de gens qui ont mis du temps, ils ont des efforts. Conseil d'administration, la présidence, les employés, tout le monde a cru dans le projet que j'ai vendu. Moi, j'ai juste vendu un projet et tout le monde y a cru, puis tout le monde a poussé ensemble, a ramé ensemble pour faire avancer la radio et on l'a tous fait ensemble. Donc peut-être que s'il y a quelque chose que je veux que les gens retiennent, c'est que je veux que les gens travaillent ensemble. Je veux être reconnu comme un leader qui met ses employés de l'avant, qui met son équipe en avant. Puis c'est quelque chose que j'ai souvent dit, hein, quand les choses vont bien, c'est vous qui l'avez fait, c'est vous qui l'avez accompli. Quand les choses vont mal, c'est moi qui a manqué dans ma communication, dans mon suivi, dans la manière dont j'ai partagé les attentes d'un projet. Donc quand ça va bien, c'est vous, quand ça va mal, c'est moi, parce que c'est comme ça, c'est juste ça la réalité. Puis je veux être reconnu comme je veux qu'on retienne que la radio communautaire, elle a encore plusieurs années devant elle, puis je veux que les gens continuent d'embarquer dans ça, je veux que les gens continuent de mettre des efforts en tant que communauté pour la garder ouverte, parce que ce sera pas facile, hein. C'est pas, comme je disais tantôt, c'est pas une bataille qui est gagnée d'avance. Même quand ça va bien, c'est pas terminé comme bataille. Donc il faut continuer de se battre, il faut continuer de travailler fort. Puis si vous vous reconnaissez dans cette radio, si vous voyez de la valeur dans ce que Envol fait, dit, amène à la communauté, mon invitation, c'est de vous impliquer de la manière que vous pouvez, soit en étant bénévole, soit en étant au conseil d'administration, soit en faisant un don, tout simplement. Mais si vous voyez que ne serait-ce qu'un soupçon de valeur pour vous dans votre vie, ben j'aimerais que les gens redonnent juste d'une manière ou d'une autre à Envol, fait que puis comme ça, ben ça va continuer de faire en sorte qu'on est capable de survivre encore plusieurs années.
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0: Dans les informations à Winnipeg, on s'intéresse aux premières bourses Sky Economy du maire de Winnipeg attribuées à 6 étudiants.
1: Ces bourses nouvellement créées soutiennent les étudiants de Winnipeg qui poursuivent des études ou une formation dans les domaines de l'aérospatial, de l'aviation et de la défense. Ces secteurs font partie de la Sky Economy en pleine expansion à la capitale manitobaine. Les 6 lauréats des bourses Sky Economy 2026 sont Nadia Bergen, Mohamed Baski, Mana Zanda Vakili, Aidan Simpson, Isabella Villegas et Carmen Singh. L'initiative Sky Economy du maire vise à renforcer le rôle de Winnipeg dans les secteurs de l'aérospatial, de l'aviation et de la défense en lien avec la zone aéroportuaire de Winnipeg, la 17e escadre BFC Winnipeg et Centreport Sud. Ce programme de bourse a été lancé en mai dernier par le maire de Winnipeg dans le cadre de sa stratégie visant à renforcer l'économie aérienne et de positionner la ville de manière à attirer de nouveaux investissements, des travailleurs qualifiés et des emplois de qualité. En début d'année, le maire de Winnipeg s'était engagé à renforcer l'économie du ciel de Winnipeg. En ce sens, il a déjà rencontré des dirigeants nationaux et locaux, notamment le chef d'État major de la Défense du Canada, des ministres fédéraux, des dirigeants d'entreprises du secteur, le président du Red River Collège Polytechnique, ainsi que le chancelier, le président de l'Université du Manitoba, afin de promouvoir le rôle de Winnipeg dans les secteurs de l'aérospatial, de l'aviation et de la défense au Canada.
0: Et puis on continue en parlant du Manitoba qui annonce la création de nouvelles places en garderie.
1: Pas moins de 1075 nouvelles places en crèche ont été créées au Manitoba depuis la fin de l'année 2025, a déclaré hier la ministre de l'Éducation et de l'Apprentissage de la Petite Enfance. Tracy Schmidt a indiqué que les gouvernements du Canada et du Manitoba avaient financé l'ouverture de 3 crèches et la création de nouvelles places dans 88 établissements afin d'offrir davantage de services de garde à la population manitobaine. Dans le quartier de Chalmers à Winnipeg, le Centre d'éducation de la Petite Enfance de Munro a ouvert son 6e établissement au début de l'année, offrant 48 nouvelles places, portant ainsi le total à 359 places pour les nourrissons, les enfants d'âge préscolaire et les enfants d'âge scolaire. Depuis octobre 2023, les gouvernements du Canada et du Manitoba ont déjà ouvert plus de 3700 nouvelles places en crèche agréées et subventionnées pour les nourrissons, les tout-petits et les enfants d'âge préscolaire dans toute la province. Le Manitoba indique que plus de 6250 autres places sont en cours de planification et de développement.
0: Et puis on continue avec toujours la ville de Winnipeg qui annonce des travaux de réaménagement au parc Brentford.
1: Ces travaux concernent la construction d'une piste asphaltée de plus de 750 mètres au parc Brentford à Saint-Vital. La ville attribue 284 000 $ à ce projet qui prévoit également le remplacement d'autres portions d'asphalte détériorées par du gazon. Le conseiller municipal de Saint-Vital, Brian Mays, croit

0: Ah, nécessaire d'investir dans des espaces verts afin de permettre à la population de profiter des nombreux avantages offerts par ces espaces de loisirs. La nouvelle allée, dont la construction est financée par le programme local et de rénovation des rues de la ville de Winnipeg, devrait être prêt à partir de l'automne prochain.
1: Et puis on terminera justement cette page information avec le gouvernement fédéral qui encourage le bénévolat en recherche et en sauvetage.
0: Le gouvernement du Canada a annoncé hier un financement de 3 millions de dollars à l'Association canadienne des volontaires en recherche et sauvetage afin d'appuyer le réseau national de bénévoles en recherche et sauvetage au sol. Cet investissement étalé sur 3 ans permettra de soutenir environ 10 000 bénévoles par an répartis dans des centaines d'équipes de RSS à travers le pays. Ce financement s'inscrit dans le cadre d'une entente conclue entre Ottawa et cette association de bénévolat. Les activités soutenues par cette entente comprennent l'élaboration et le maintien de normes nationales de recherche et sauvetage RSS, la mise en œuvre d'initiatives de prévention en la matière et la coordination d'un programme national d'assurance des bénévoles.

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1: On s'intéresse au sport à présent sur Envol 91 avec la possibilité qu'un Canadien soit dans la course pour la succession à Gianni Infantino à la tête de la FIFA.
2: Victor Montagliani pourrait devenir un candidat sérieux à la présidence de la FIFA. Alors que l'organisation traverse une période de turbulence, le président de la CONCACAF, âgé de 60 ans, avait récemment insisté sur l'importance d'un leadership fondé sur la responsabilité, la transparence et le service. Il rappelait notamment qu'à son arrivée à la tête de la CONCACAF il y a 10 ans, l'organisation était dans une situation critique, tant sur les plans financiers, moral que sportif. La candidature potentielle de Montagliani intervient alors que la présidence de Gianni Infantino est de plus en plus contestée. Le projet de ce dernier visant à vendre une participation de la Coupe du Monde a notamment provoqué de nombreuses critiques et alimenté les appels à son départ. Montagliani possède déjà une importante expérience dans la gestion du soccer et en notamment dirigé la Fédération de Colombie-Britannique avant de devenir président du Canada Soccer en 2012. Malgré ses responsabilités internationales, Montagliani demeure très attaché au soccer canadien. Peter Agosso, l'actuel président du Canada Soccer, souligne d'ailleurs sa profonde passion pour le développement de ce sport au pays. Son expérience à différents niveaux de la gouvernance du soccer pourrait ainsi faire de lui une option crédible si la FIFA devait prochainement changer de direction.
1: Finlay Tarling meurt tragiquement après un accident autour du Portugal.
2: Le cycliste britannique Finlay Tarling, âgé de seulement 19 ans, a perdu la vie vendredi lors de la 8e étape du Tour du Portugal. Le jeune coureur de la NSN Development Team a été victime d'un grave accident alors qu'il se trouvait légèrement à l'écart du peloton. Les circonstances exactes restent à confirmer, mais la télévision publique portugaise RTP rapporte qu'il aurait été percuté par une voiture circulant en sens inverse. Malgré l'intervention rapide des secours, Tarling a succombé à ses blessures. Le drame s'est produit à une vingtaine de kilomètres de l'arrivée de l'étape entre Melgaço et Fafé dans le nord du Portugal. En signe de respect envers le jeune cycliste, les organisateurs ont immédiatement interrompu la course et annulé les cérémonies protocolaires prévues à l'arrivée. La disparition de Tarling a provoqué une vive émotion dans le monde du cyclisme. Les autorités portugaises ainsi que son équipe ont présenté leurs condoléances à la famille et à ses proches. La NSN Development Team a rappelé que Finlay était non seulement un membre apprécié de la formation, mais également un fils, un frère, un ami très important pour plusieurs personnes. Il était également le frère cadet de Joshua Tarling, coureur professionnel de l'équipe Ineos.
1: On continue avec le basketball, avec Russell Westbrook qui met un terme à son impressionnante carrière de 18 saisons.
2: Après 18 saisons dans la NBA, Russell Westbrook a officiellement annoncé sa retraite à l'âge de 37 ans. L'ancien joueur vedette, sélectionné 9 fois au match des étoiles, quitte le basketball avec un palmarès remarquable. Il détient notamment le record de la NBA avec 209 triplés et a remporté le titre de joueur par excellence en 2018 après une saison exceptionnelle avec le Thunder d'Oklahoma City. Sélectionné au 4e rang du repêchage de 2008, Westbrook a passé ses 11 premières saisons avec la franchise d'Oklahoma City. Il y a notamment partagé le terrain avec Kevin Durant, James Harden et Serge Ibaka, atteignant la finale de la NBA en 2012. Sa meilleure campagne individuelle demeure celle de 2017-2018, lorsqu'il a affiché des moyennes de 31,6 points, et 10,7 rebonds et 10,4 passes décisives par match pour décrocher le titre de MVP.
1: Et puis on continue donc avec Ferran Torres qui quitte le Barça pour rejoindre le Paris Saint-Germain.
2: Le Paris Saint-Germain et le FC Barcelone auraient conclu une entente pour le transfert de Ferran Torres, selon plusieurs médias espagnols, ainsi que le Parisien et l'équipe. L'attaquant espagnol de 26 ans, héros de la finale de la Coupe du Monde 2026, grâce à son but victorieux contre l'Argentine, devrait rejoindre le club parisien pour près de 50 millions d'euros et signer un contrat de 5 ans. arrivé à Barcelone en 2021 en provenance de Manchester City pour environ 55 millions d'euros. Torres s'est progressivement imposé comme une option importante en attaque. Formé comme ailier, il a souvent été utilisé comme avant-centre pour remplacer Robert Lewandowski. Au cours de ses deux dernières saisons avec le Barça, il a inscrit 40 buts en 94 rencontres, toutes compétitions confondues, confirmant son efficacité devant le filet. À Paris, Torres retrouvera Luis Enrique, l'entraîneur qui lui avait offert ses débuts avec la sélection espagnole en 2020. Son départ représente toutefois un nouveau défi pour Barcelone qui devra désormais renforcer son attaque. Le club catalan avait déjà recruté l'anglais Anthony Gordon et l'allemand Karim Adeyemi pour occuper les ailes, mais la perte de Torres accentue le besoin de trouver un nouvel avant-centre.
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Alors, mesdames et messieurs, sur Vol 91, dans cette semaine, on a eu l'occasion de parcourir beaucoup de pavillons dans le folklorama. Et puis, on vous envoie aujourd'hui en voyage au cœur de l'Égypte à Winnipeg. Alors, il y a des soirées folklorama où l'on mange, où l'on danse, où l'on découvre une culture. Et puis, il y a des soirées où l'on ressort avec l'impression d'avoir voyagé. Cette semaine, j'ai eu l'occasion de voyager en Égypte sans quitter Winnipeg. Je suis allé au pavillon égyptien de folklorama. Et franchement, je m'attendais pas à prendre une claque pareille. Dès qu'on entre, quelque chose se passe. Une salle remplie, une ambiance chaleureuse, des personnes habillées aux couleurs et dans les styles de l'Égypte, la musique, la nourriture et cette impression qu'on vient de franchir une frontière invisible.

Pas une seule minute d'ennui que j'ai vu. Le spectacle était une véritable expérience visuelle, sensorielle. Les écrans, les projections, les jeux de lumière, les images nous transportent dans les différentes périodes de l'histoire égyptienne. On passe de l'Égypte ancienne à une Égypte plus contemporaine, avec une mise en scène et un mélange qui danse, musique, costumes et technologie. Et là, je me suis dit, comment une civilisation aussi ancienne peut-elle avoir autant de puissance visuelle aujourd'hui ? Eh bien, l'Égypte, ce n'est pas tout simplement les pyramides et les pharaons. C'est une civilisation qui a laissé une empreinte immense sur l'histoire de l'humanité. L'écriture, l'hiéroglyphe, l'administration complexe, des connaissances en architecture et une médecine, ainsi qu'une mathématique, une culture religieuse fascinante. Alors, lorsqu'on voit ces images et ces temples, ces divinités, ces pharaons, projetés sur un écran, on peut comprendre physiquement pourquoi l'Égypte ancienne continue autant de fasciner.

sur cette mémoire-là. Et puis, cette mémoire est bien mise en avant parce qu'il sait transformer justement l'histoire en cours magistral. On apprend, mais on est surtout émerveillé. Et il y a un moment où le spectacle devient presque hypnotique. Des danseurs qui apparaissent avec des magnifiques ailes. Et puis, il y a une très grande divinité égyptienne associée à la magie, la maternité et la vie. Le pavillon présente d'ailleurs cette Isis Wing Dance comme une rencontre mythologique ancienne, ancien en mouvement, contact ancien et nouveau. C'est vraiment spectaculaire. Et derrière tout ça, il y a évidemment deux jeunes animatrices qui jouent un rôle essentiel. Elles sont magnifiques, dynamiques, souriantes et savent communiquer leur enthousiasme et aussi donnent un spectacle et une énergie qui est vraiment magnifique. Parce qu'à Folklorama, on ne découvre pas seulement une culture avec les yeux, mais aussi avec l'estomac. Et là encore, le pavillon égyptien ne déçoit pas. Du shawarma au poulet, du shawarma au bœuf, des sandwichs, du foul, du riz égyptien, du koshari, du houmous, du balkava, de la basouza, du pending. La liste officielle du menu 2026 donne vraiment l'impression d'une petite excursion gastronomique au Caire. Le Caire qui est la capitale de l'Égypte, bien sûr. Parce que ce qui est intéressant, c'est que la cuisine du pavillon égyptien cherche justement à reproduire cette expérience de la nourriture de rue égyptienne. Le Winnipeg Free Press rapportait notamment que le menu du pavillon s'inspire de ce que les Égyptiens mangent réellement dans les rues du Caire, d'Alexandrie ou d'autres grandes villes. Alors, si vous voulez manger du shawarma ou d'autres plats traditionnels égyptiens, c'est le moment de vous rendre au RBC Convention Center parce que le pavillon se termine dans quelques jours. C'est le moment de profiter justement de ce très beau pavillon. Le festival présente cette année sa 55e édition avec 45 pavillons répartis sur deux semaines et l'Égypte fait partie de la programmation de la deuxième semaine du 9 au 15 août.

Ici à Winnipeg, un voyage à travers des milliers d'années d'histoire, un voyage où les pyramides rencontrent les écrans géants, où les hiéroglyphes rencontrent les lumières, où les traditions anciennes rencontrent une jeunesse qui les fait vivre aujourd'hui. Et franchement, quelle claque! Si vous êtes à Winnipeg cette semaine, vous cherchez un pavillon qui ne se contente pas de vous montrer de la culture, mais qui vous la fait ressentir, le pavillon égyptien mérite vraiment le détour. Vous risquez de repartir le ventre plein, les yeux remplis d'images et comme moi, l'impression d'avoir voyagé beaucoup plus loin que le centre-ville.

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0: Deuxième partie de notre émission, il est 17h04 ici à Winnipeg. Et puis dans la première partie avec James Olivier, on a couvert beaucoup de penchants de l'actualité ici à Winnipeg qui sont très intéressants. Pour une émission de vendredi, on a vraiment beaucoup de contenu intéressant à proposer, James.
1: Beaucoup de contenu intéressant, Christian. Donc, on a eu à écouter cette partie de l'entrevue réalisée avec Denis-Michel Thibault. Donc, c'est une entrevue de 25 minutes qui est disponible sur notre site internet, notre SoundCloud, Christian.
0: Exactement, James Olivier. Et puis aussi, on a parcouru les sports et on a parlé aussi justement de Folklorama, ce festival culturel qui se passe partout à Winnipeg, en même temps dispatché dans tous les endroits de la ville. Et puis sur Envol 91, dans l'émission du matin, Franco Matin, et aussi dans l'émission de l'après-midi, Couleur d'ici, on a l'occasion de pouvoir parcourir un peu la plupart des pavillons et de vous faire un compte-rendu. Alors ce matin, on a Mélodie aussi qui a pu vous faire un petit compte-rendu de ce qu'elle a pu voir aussi ailleurs. Et nous, ici ce soir, on est concentré sur le pavillon Égypte, dont on a fait un petit récit il y a quelques instants. Et dans la deuxième partie de l'émission, on parlera du pavillon Brésil. Beaucoup de choses à dire et puis à montrer aussi dans cette deuxième partie de l'émission de Couleur d'ici. James Olivier, est-ce que ça te dit qu'on part en musique?
1: Ouais, on part en musique, pourquoi pas, on est vendredi.
0: Oui, on part très très loin dans un des pays francophones ici représentés au Manitoba, le Mali, avec l'artiste représentatif du Mali, Sidiki Diabaté, qui nous a sorti une belle musique il y a seulement 2 heures, sortie sur Envol 91, sortie sur YouTube plutôt, qui a déjà 8900 vues. Le morceau s'appelle Péché Mignon. On écoute maintenant Péché Mignon sur Envol 91.

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1: Et sur Envol 91 FM, vous avez aussi toutes les informations concernant la météo autour de nous. Et puis, on est toujours dans cette même journée, pas pluvieuse, mais nuageuse, avec une température de 22 degrés, James Olivier.
2: Oui, tout à fait, Christian, avec des vents de 23 km par heure, des probabilités d'averses estimées à 50%, mais des averses qui sont attendues ce soir à 11h. On attend beaucoup d'averses, Christian. Quand on regarde là, dans les 24 prochaines minutes, c'est 24 mm de pluie, c'est beaucoup. Mm-hmm. Donc, puisque demain, c'est une journée assez pluvieuse qui s'annonce, puisqu'on a 100% de probabilité d'averses, des averses qui vont continuer ce soir à 11h et demain jusqu'à 6h du matin. Donc le soleil va se lever à 6h18 et les averses vont reprendre à partir de 7h. Donc ce sera une journée pluvieuse, comme je l'ai dit. Et le dimanche, on aura une journée ensoleillée, Christian, avec des températures de 14 à 24 degrés pour le dimanche et de 15 à 25 degrés pour le lundi. Mais on a... Et pour le moment, 45% de probabilité d'averse pour le lundi et 50% de probabilité pour mardi. Mardi, on prévoit des températures de 13 à 21 degrés. Et la même température mercredi, de 10 à 21 degrés. Et ça va remonter le jeudi pour atteindre 25 degrés et jusqu'à 28 degrés le vendredi et le samedi de la semaine prochaine.
1: Exactement, James Olivier. Puis on reste toujours dans notre voyage international autour des musiques francophones. Et on fait un petit arrêt à Haïti, ton pays, James Olivier, avec Mika Ben Fay, Lapti en feat avec Kenny Haïti. Et puis on écoute maintenant ça sur Envol 91.
2: Mika Ben de Regretter Mémoire.
1: Exactement.

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2: Honnêtement, c'est pas quelque chose à quoi j'ai. c'est quelque chose à quoi qu'on a derrière la tête, mais c'est pas nécessairement quelque chose que j'ai pensé. Vous voyez, vous les deux, vous êtes des bons exemples de ça, en ce sens que il y avait des options devant moi, et puis on prend la meilleure option qui nous est présentée. C'est pas une question. Puis ça donnait que tu sais, vous étiez les options, la diversité. Ça fait partie de l'éthique. Ça fait partie d'Envol. Veux pas. Les gens qui nous écoutent sont issus de la diversité. Les gens Envol, c'est pas juste c'est pas juste des gens qui me ressemblent moi. C'est des gens qui vous ressemblent à toi, à James, à toi, à Jean-Ronnie. Et puis ben, je pense que c'est important qu'Envol ait des voix qui ressemblent à sa communauté VOIX, qui ressemblent à la communauté francophone. Donc, veux pas, est-ce que c'est quelque chose, est-ce que c'est la poule ou c'est l'œuf, hein, tu sais, est-ce que c'est quelque chose à quoi j'ai pensé, veux pas, en me disant, il y avait une stratégie de dire qu'on va ramener de la diversité à Envol? Pas nécessairement, mais je pense qu'il y a aussi un aspect de, on veut des employés de qualité, on veut des gens qui sont compétents, on va aller les chercher, les bonnes personnes, puis ça donnait que c'était des gens, qui étaient issus de la diversité, puis ça, ben, c'est des plus dans l'équation, si on
3: oui,
2: veut.
3: Oui, en parlant de diversité, on est là et grâce au programme Initiative du journalisme local. Mm-hmm. Comment est-ce que vous avez fait pour obtenir cette collaboration?
2: C'est des programmes que toutes les radios communautaires ont accès. Puis franchement, il y a pas beaucoup de radios qui en ont deux. Plusieurs radios en ont qu'un. Nous, on est très chanceux de pouvoir avoir deux journalistes du programme IJL. Pourquoi? Honnêtement, je sais pas. Je pense que c'est une bonne question, Jean-Ronnie, parce que moi, je vois pas. Je pense qu'il y a une question de crédibilité là-dedans. On a démontré qu'on a été capable de. Les bailleurs de fonds ont vu qu'on était sérieux dans notre démarche de redressement. Ils ont vu qu'on était capable de le faire, et puis ils ont cru en nous. Ils ont cru dans ce qu'on leur disait. Donc, moi, ce que j'ai fait, c'est pas grand chose. Je pense que la crédibilité vient du fait qu'il y a une équipe ici, il y a des gens qui travaillent fort pour aider Envol, pour remonter Envol, pour faire le travail qu'on fait. Et puis les bailleurs de fonds ont vu l'effort, ils ont acheté, ils achètent ça. En fin de compte, c'est un peu ça. Si on veut, le bailleur de fonds met de l'argent en nous parce qu'il croit en nous, il croit dans notre capacité d'arriver à accomplir les objectifs. Donc, je veux pas prendre de crédit là-dessus parce que moi, ultimement, je suis juste la personne qui remplit les papiers puis fait la demande, puis j'essaie de convaincre les gens à Ottawa qu'il y a de la valeur pour les francophones ici, puis que d'investir dans la radio communautaire, ben c'est un investissement dans la francophonie, c'est un investissement chez les gens, c'est un investissement chez les nouveaux arrivants aussi, parce que veut pas, puis parce qu'on est un employeur, puis moi je me fais une fierté de dire qu'on est capable d'être un employeur dans la communauté francophone qui offre des emplois, des bons emplois, ça pourrait être mieux, on se le cachera pas, mais qui offre des bons emplois à des personnes qui sont nouveaux arrivants, que ces gens-là sont capables vous êtes capable de mettre une expérience sur votre CV rapidement, puis ensuite de ça être capable de bâtir là-dessus. Pour moi, c'est une fierté de dire ça. C'est une fierté de pouvoir contribuer à ma communauté de cette manière-là, puis d'utiliser le vaisseau, d'utiliser Envol pour accomplir ça. Ça me rend heureux. Donc, je pense que ça fait partie aussi du pitch qu'on a fait aux bailleurs de fonds pour leur expliquer que tu sais, en investissant chez nous, ils encouragent l'économie franco-manitobaine, tout simplement.
3: Est-ce que vous estimez avoir évolué pendant cette expérience en termes de leadership?
2: Oui, beaucoup, beaucoup. Je pense que au début j'avais une vision un peu naïve de ce que c'était le leadership. Vous savez, il y a deux théories. Il y a des gens qui pensent qu'on est leader, il y a des gens qui pensent qu'on apprend à être leader. Je pense que la réalité elle est quelque part entre les deux. Il y a des gens qui ont une prédisposition naturelle à ça, mais on peut aussi apprendre. Je pense que naturellement j'ai une prédisposition. Je crois que je suis né dans un environnement avec des leaders forts où j'ai appris à être un leader à travers l'école secondaire, à travers le sport, à travers les arts. T'sais, on apprend à être une personne qui développe son leadership. Puis tu sais, ça, pour moi, ça a fait partie de mon apprentissage parce que ça fait partie de mon environnement. Maintenant, en étant ici à Envol, c'est sûr qu'il y a beaucoup de choses qui ont évolué pour moi. La manière dont, surtout au début, je sais pas si c'était du micromanagement, j'avais peut-être tendance à moins faire confiance peut-être aux gens. J'ai appris à faire beaucoup confiance, à laisser aller, à donner beaucoup de marge de manœuvre puis de latitude sur les choses, vivre avec les conséquences des fois il a fallu resserrer les choses, mais ça a été mon plus grand apprentissage. Quand savoir accélérer, quand savoir freiner, peut-être surtout avec l'encadrement donné aux employés. Moi j'ai tendance à donner beaucoup de latitude, beaucoup d'espace aux employés pour accomplir ce qu'ils veulent. Puis je viens pas m'intégrer dans le day-to-day dans avec les employés, à moins que vous me disiez autre chose là, Jean-René et James aujourd'hui, mais je crois pas que c'est quelque chose dans lequel je m'ingère de manière régulière. Ceci étant dit, une chose qu'il a fallu que j'apprenne, c'est de garder le pouls sur la situation pour savoir quand intervenir pour redresser certains éléments ou encore ou ne pas trop intervenir des fois pour laisser les choses grandir, parce que veux pas, je pense qu'un employé a besoin de faire des erreurs pour apprendre. Un employé a besoin puis peu importe le niveau d'expérience, peu importe où, je pense que l'erreur fait partie de l'apprentissage. Puis faut se brûler pour comprendre des fois. Puis ça, pour moi, c'est je suis très confortable avec l'idée qu'il va y avoir des erreurs. Donc mon leadership, je pense qu'il a évolué dans ce sens où j'ai appris à j'ai appris justement quand vaut mieux redresser. Il y a des fois où j'ai laissé trop aller, ça a été un peu plus compliqué redresser. Il y a des fois où j'ai redressé trop tôt, puis là je me suis dit peut-être que j'aurais pu laisser aller plus. Puis ça, d'apprendre le bon moment, de trouver cette sweet spot là, ça c'est encore un travail qui dans lequel je j'évolue.
4: Alors pendant ces 2 ans, vous avez insufflé ce dynamisme, cette vitalité au sein de la radio. Alors comment voyez-vous votre succession?
2: Je pense que la succession, elle est positive. Pour une première fois depuis plusieurs années, la transition va se faire de manière
5: pacifique.
2: ça va se faire de manière structurée, on va le dire comme ça. Il y a un plan de match qui va être appliqué, où il va y avoir une passation des pouvoirs qui va être bien. La nouvelle personne ne rentre pas dans une situation conflictuelle ou dans une situation où elle n'a pas d'encadrement dans ça. Donc ça, pour moi, je vois ça comme une grande réussite au niveau de la passation des pouvoirs. On le sait déjà, ça a été annoncé que ce sera Caroline qui va faire l'intérim. Après ça, c'est à elle et au nouveau conseil d'administration d'Envol qui va prendre place au moment de l'AGA en septembre, de déterminer où ils veulent aller avec ça. Je pense que Caroline pourra décider si ça l'intéresse à long terme ou non. Le conseil d'administration pourra prendre ses décisions à partir de là. Et moi, ce n'est pas de mon ressort. Cependant, ça fait déjà un an, même plus que ça, que Caroline et moi, on travaille ensemble. Elle était déjà directrice générale adjointe, directrice de la programmation. C'est ce que je lui disais dernièrement. Dans un sens, je pense qu'elle pourrait m'apprendre des choses au niveau de la programmation. Elle connaît beaucoup plus que moi à ce niveau-là d'un point de vue technique. Donc, elle part avec une longueur d'avance par rapport à moi où j'étais comme directeur général au moment où j'ai commencé, parce qu'elle a une connaissance de ça. C'est une personne qui est très humaine. Vous la connaissez déjà. Elle connaît les employés la connaissent. Donc, il y a déjà ce lien de confiance qui est établi entre les deux. Donc, pour moi, je pense que ça va être une transition qui va être assez facile, en tout cas pour l'intérim. Puis moi, je crois beaucoup dans ses habiletés personnelles à prendre la relève. C'est sûr qu'il va y avoir des zones d'apprentissage pour elle. Et c'est sûr qu'il va y avoir des moments où elle va se sentir démunie. On l'est tous, veut pas. Et puis elle va apprendre elle aussi des choses qu'elle savait pas d'elle-même. Elle va évoluer dans sa personne, dans sa personnalité, dans son caractère. Et puis tout ça va se faire. Ce qui est difficile, c'est que quand t'es directeur général, c'est que tout ça se fait en avant, devant les yeux de tout le monde. Hein. T'sais, on évolue, puis on grandit, puis on change devant les yeux du monde. Puis c'est des fois, il peut y avoir de la pression qui vient avec ça. Puis faut avoir beaucoup de grâce pour soi-même, puis de dire tu sais quoi, je suis un être humain, je suis imparfait, puis je vais faire des erreurs. Puis c'est ce que je lui souhaite, c'est de lui dire qu'elle va faire des erreurs. Faut qu'elle ait bout de la grâce pour elle-même, parce que c'est loin d'être la fin du monde. apprendre, quoi. On essuie, on recommence et puis on apprend de ça, puis on passe à autre chose en fin de compte.
3: Ce n'est pas la fin du monde, mais on va devoir terminer cette entrevue.
2: C'est la fin de cette entrevue?
3: Non, c'est pas encore la fin. J'aimerais vous demander quand même, mais après votre passage à la tête d'un vol, qu'est-ce que vous voulez que les gens retiennent de ce passage?
2: Tu sais, il y a quelqu'un qui m'a dit « Ah, t'as sauvé en vol ». Puis j'étais comme « Merci, mais c'est pas ça que je veux que les gens retiennent. » C'est un travail d'équipe. Hein. Il y a beaucoup de gens qui ont travaillé dans ça. Il y a beaucoup de gens qui ont mis du temps, ils ont des efforts. Conseil d'administration, la présidence, les employés. Tout le monde a cru dans le projet que j'ai vendu. Moi, j'ai juste vendu un projet et tout le monde y a cru. Puis tout le monde a poussé ensemble, a ramé ensemble pour faire avancer la radio. Et on l'a tous fait ensemble. Donc peut-être que si y a quelque chose que je veux que les gens retiennent, c'est que je veux que les gens travaillent ensemble. Je veux être reconnu comme un leader qui met ses employés de l'avant, qui met son équipe en avant. Puis c'est quelque chose que j'ai souvent dit, hein, quand les choses vont bien, c'est vous qui l'avez fait, c'est vous qui l'avez accompli. Quand les choses vont mal, c'est moi qui a manqué dans ma communication, dans mon suivi, dans la manière dont j'ai partagé les attentes d'un projet. Donc quand ça va bien, c'est vous, quand ça va mal, c'est moi, parce que c'est comme ça, c'est juste ça la réalité. Puis je veux être reconnu comme je veux qu'on retienne que la radio communautaire elle a encore plusieurs années devant elle, puis je veux que les gens continuent d'embarquer dans ça, je veux que les gens continuent de mettre des efforts en tant que communauté pour la garder ouverte, parce que ce sera pas facile, hein. C'est pas, comme je disais tantôt, c'est pas une bataille qui est gagnée d'avance. Même quand ça va bien, c'est pas terminé comme bataille. Donc, il faut continuer de se battre. Il faut continuer de travailler fort. Puis, si vous vous reconnaissez dans cette radio, si vous voyez de la valeur dans ce que Envol fait, dit, amène à la communauté, mon invitation, c'est de vous impliquer de la manière que vous pouvez, soit en étant bénévole, soit en étant au conseil d'administration, soit en faisant un don, tout simplement. Mais si vous voyez ne serait-ce qu'un soupçon de valeur pour vous dans votre vie, ben j'aimerais que les gens redonnent juste d'une manière ou d'une autre à Envol, fait que puis comme ça, ben ça va continuer de faire en sorte qu'on est capable de survivre encore plusieurs années.
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0: Les informations aujourd'hui commencent en parlant des premières bourses Sky Economy du maire de Winnipeg attribuées à 6 étudiants.
1: Ces bourses nouvellement créées soutiennent les étudiants de Winnipeg qui poursuivent des études ou une formation dans les domaines de l'aérospatial, de l'aviation et de la défense. Ces secteurs font partie de la Sky Economy en pleine expansion à Winnipeg. Les 6 lauréats des bourses Sky Economy 2026 sont Nadia Begen, Mohamed Abaski, Manazan Vakili, Aidan Simpson, Isabella Villegas et Carmen Singh. L'initiative Sky Economy du maire vise à renforcer le rôle de Winnipeg dans les secteurs de l'aérospatial, de l'aviation et de la défense en lien avec la zone aéroportuaire de Winnipeg, la 17e escrade BFC Winnipeg et Centre Port Sud. Ce programme de bourse a été lancé en mai dernier par le maire de Winnipeg dans le cadre de sa stratégie visant à renforcer l'économie aérienne et à positionner la ville de manière à attirer de nouveaux investissements, des travailleurs qualifiés et des emplois de qualité. En début d'année, le maire de Winnipeg s'était engagé à renforcer l'économie du ciel de Winnipeg. En ce sens, il a déjà rencontré des dirigeants nationaux et locaux, notamment le chef d'état-major de la Défense du Canada, des ministres fédéraux, des dirigeants d'entreprises du secteur, le président du Red River Collège Polytechnique ainsi que le chancelier, le président de l'Université du Manitoba, afin de promouvoir le rôle de Winnipeg dans les secteurs de l'aérospatial, de l'aviation et de la défense au Canada.
0: On parle aussi du Manitoba qui annonce la création de nouvelles places en garderie.
1: Pas moins de 1075 nouvelles places en crèche ont été créées au Manitoba depuis la fin de l'année 2025, a déclaré hier la ministre de l'Éducation et de l'Apprentissage de la Petite Enfance. Tracy Schmidt a indiqué que les gouvernements du Canada et du Manitoba avaient financé l'ouverture de 3 crèches et la création de nouvelles places dans 88 établissements afin d'offrir davantage de services de garde à la population. Dans le quartier de Chalmers, à Winnipeg, le Centre d'éducation de la petite enfance de Munro a ouvert son 6e établissement au début de l'année 2026, offrant 48 nouvelles places, portant ainsi le total à 359 places pour les nourrissons, les enfants d'âge préscolaire et les enfants d'âge scolaire. Depuis octobre 2023, les gouvernements du Canada et du Manitoba ont déjà ouvert plus de 3700 nouvelles places en crèches agréées et subventionnées pour les nourrissons, les tout-petits et les enfants d'âge préscolaire dans toute la province. Le Manitoba indique que plus de 6250 autres places sont en cours de planification et de développement.
0: On continuera encore avec la ville de Winnipeg qui annonce des travaux de réaménagement au parc Brentford.
1: Ces travaux concernent la construction d'une piste asphaltée de plus de 750 mètres au parc Brentford à Saint-Vital. La ville attribue 284 000 $ à ce projet qui prévoit également le remplacement d'autres portions asphaltées et d'autres portions asphalte détériorées par du gazon. Le conseiller municipal de Saint-Vital, Brian Mays, croit nécessaire d'investir dans des espaces verts afin de permettre à la population de profiter des nombreux avantages offerts par ces espaces de loisirs. La nouvelle allée, dont la construction est financée par le programme local de rénovation des rues de la ville de Winnipeg, devrait être prête à partir de l'automne prochain.
0: Et puis on termine avec les informations, avec la nouvelle qui nous dit que le gouvernement fédéral encourage le bénévolat en recherche et sauvetage.
1: Le gouvernement du Canada a annoncé hier un financement de 3 millions de dollars à l'Association canadienne des volontaires en recherche et sauvetage afin d'appuyer le réseau national de bénévoles en recherche et sauvetage au sol. Cet investissement étalé sur 3 ans permettra de soutenir environ 10 000 bénévoles par an répartis dans des centaines d'équipes de

RSS à travers le pays. Ce financement s'inscrit dans le cadre d'une entente conclue entre Ottawa et l'association. Les activités soutenues par cette entente comprennent l'élaboration et le maintien des normes nationales de recherche et sauvetage, la mise en œuvre d'initiatives de prévention en la matière et la coordination d'un programme national d'assurance des bénévoles.

0: On peut peut-être rêver d'avoir un Canadien dans la course pour succéder à Gianni Infantino à la tête de la FIFA.
1: Victor Montagliani pourrait devenir un candidat sérieux à la présidence de la FIFA, alors que l'organisation traverse une période de turbulence. Le président de la CONCACAF, âgé de 60 ans, avait récemment insisté sur l'importance d'un leadership fondé sur la responsabilité, la transparence et le service. Il rappelait notamment qu'à son arrivée à la tête de la CONCACAF il y a 10 ans, l'organisation était dans une situation critique tant sur les plans financiers, moral que sportif. La candidature potentielle de Montagliani intervient alors que la présidence de Gianni Infantino est de plus en plus contestée. Le projet de ce dernier visant à rendre une participation dans la Coupe du Monde a notamment provoqué de nombreuses critiques et alimenté les appels à son départ. Montagliani possède déjà une importante expérience dans la gestion du soccer, ayant notamment dirigé la Fédération de Colombie-Britannique avant de devenir président du Canada Soccer en 2012. Malgré ses responsabilités internationales, Montagliani demeure très attaché au soccer canadien. Peter Agrosso, l'actuel président de Canada Soccer, souligne d'ailleurs sa profonde passion pour le football de ce sport, pour le développement pardon, de ce sport au pays. Son expérience à différents niveaux de la gouvernance du soccer pourrait ainsi faire de lui une option crédible si la FIFA devait prochainement changer de direction.
0: Aussi, on parle de Finlay Tarling qui meurt tragiquement sur un accident au Tour du Portugal.
1: Le cycliste britannique Finlay Tarling, âgé de seulement 19 ans, a perdu la vie vendredi lors de la 8e étape du Tour du Portugal. Le jeune coureur de la NSN Development Team a été victime d'un grave accident alors qu'il se trouvait légèrement à l'écart du peloton. Les circonstances exactes restent à confirmer, mais la télévision publique portugaise et RTP rapporte qu'il aurait été percuté par une voiture circulant en sens inverse. Malgré l'intervention rapide des secours, Tarling a succombé à ses blessures. Le drame s'est produit à une vingtaine de kilomètres de l'arrivée de l'étape entre Melgaço et Fafé dans le nord du Portugal. En signe de respect envers le jeune cycliste, les organisateurs ont immédiatement interrompu la course et annulé les cérémonies protocolaires prévues à l'arrivée. La disparition de Tarling a provoqué une vive émotion dans le monde du cyclisme. Les autorités portugaises ainsi que son équipe ont présenté leurs condoléances à sa famille et à ses proches. La SNN Development Team a rappelé que Finlay était non seulement un membre apprécié de la formation, mais également un fils, un frère, un ami très important pour plusieurs personnes. Il était également le frère cadet de Joshua Tarling, coureur professionnel de l'équipe Ineos.
0: On continue aussi avec Russell Westbrook qui met un terme à une impressionnante carrière de 18 saisons.
1: Après 18 saisons de la NBA, Russell Westbrook a officiellement annoncé sa retraite à l'âge de 37 ans. L'ancien joueur vedette et sélectionné 9 fois au match des étoiles quitte le basketball avec un palmarès remarquable. Il détient notamment le record de la NBA avec 209 triplés et a remporté le titre de joueur par excellence en 2018. Après une saison exceptionnelle avec le Thunder d'Oklahoma City, sélectionné au 4e rang du repêchage de 2008, Westbrook a passé ses 11 premières saisons avec la franchise d'Oklahoma City. Il y a notamment partagé le terrain avec Kevin Durant, James Harden et Serge Ibaka, atteignant la finale de la NBA en 2012. Sa meilleure campagne individuelle demeure celle de 2017-2018, lorsqu'il a affiché des moyennes de 31,6 points, 10,7 rebonds et 10,4 passes décisives par match pour décrocher le titre de MVP. Après son passage à Oklahoma City, Westbrook a connu plusieurs changements d'équipe, évoluant notamment avec Houston, Washington, les Lakers, les Clippers, Denver et Sacramento. Il termine sa carrière avec des moyennes de 20,9 points, 8,0 passes et 6,9 rebonds en 1331 matchs. Sur la scène internationale, il a également remporté 2 médailles d'or avec les États-Unis au championnat du monde de la FIBA en 2010 et aux Jeux olympiques de Londres en 2012.

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0: Merci à vous qui nous avez suivis pendant ces 2 heures d'émission. Et puis James Olivier, toi tu les retrouveras dans 3 semaines. Moi c'est dans 2 mois, c'est la semaine prochaine.
1: Oui, donc la semaine prochaine, Christian. Je serai là lundi, donc...
0: Ok, exactement. Alors, ce sera un plaisir d'être avec James Olivier et vous aussi dès la semaine prochaine. J'espère que vous allez passer un très très bon week-end. On se laisse sur cette très belle musique au Caman de Moon Xika. Prenez soin de vous, on se retrouve la semaine prochaine, 16h à 18h en vol 91.

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0: vendredi 14 août, en direct du Parc Blue Cross. Bienvenue au Baseball des Goldeyes sur les ondes d'Envol 91 FM. Eh bien, bonsoir à tous. Bienvenue au premier match de cette série de trois. Les Explorers de Sioux City, mesdames et messieurs, sont arrivés à Winnipeg et font face à une équipe en quête ce soir d'une 13e victoire d'affilée devant leurs partisans. Et oui, il faut remonter au 24 juillet dernier, la dernière fois que les Goldeyes ont perdu au Parc Blue Cross. On s'est réveillé ce matin, les Goldeyes au premier rang de la division Ouest grâce à une superbe poussée. 16 victoires à leurs 18 derniers matchs. Oh, que ça va bien ici à Winnipeg. Une équipe de plus en plus soudée, une équipe en termes d'attaque difficile à contrer et une équipe où on a certains éléments dans le personnel des lanceurs là, qui commencent à trouver leur rythme et à un moment très apprécié et fort approprié dans le dernier quart de la saison. Voilà, match numéro 78 du calendrier. La saison régulière, match numéro 42 à domicile. Winnipeg, 43 victoires, 33 défaites cette saison. Un demi-match devant les Monarchs de Kansas City au sommet de la division. Les Explorers, eh bien, ça commence à être un peu le désespoir pour eux. C'est une série importante, là, ce week-end. 36 victoires, 41 défaites à 7 matchs et demi des Goldeyes. De mon côté, après un balayage de toute beauté face aux Canaries de Sioux Falls, eux qu'on a repoussés de trois matchs là, dans cette course qui était quand même corsée, serrée, là, les quatre premières équipes dans la division Ouest. Mais là, on s'est donné un coussin vis-à-vis certaines équipes. Le droitier du côté des Explorers ce soir, c'est on va voir Nate Mertens sur le monticule. Deux victoires, une défaite, 3,94 moyenne de points mérités. Le droitier James Bradwell, aucune victoire, trois défaites, 13,01 moyenne de points mérités. Sans plus tarder, je cède la parole à notre superbe légendeur annonceur maison, Ron Arntz, pour la présentation des hymnes nationaux.
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La superbe Sarah Baxter. Quelle belle voix. Quelle superbe façon d'entamer un bon week-end.